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3: Bienvenue sur Ni Bu Ni Connu, une émission Divergence FM. Je pense que ça va parler de vin.
4: Et surtout du très très bon vin.
5: Il ne s'agira évidemment pas ici d'inciter à, mais plutôt d'aborder le vin comme une culture, un univers, un monde.
3: L'objectif c'est de parler du monde viticole, qu'on rende hommage au vignoble du Languedoc, mettre en avant les difficultés du monde agricole.
6: Et on n'a pas vu encore un petit coup de Bourgogne.
3: On va revenir à ce principe de naturalité du vin.
7: Il nous faut un taboulé en bois pour lui donner un petit goût boisé au vin.
8: C'est un plaisir très intellectuel que parce que genre, t'as envie de rester, de t'asseoir et de penser au monde en buvant ton vin.
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3: Bienvenue dans l'émission Ni Bu Ni Connu, une émission 100% dédiée au vin sur Divergence FM. Alors c'est une émission qui parle de vin, certes, évidemment, mais pas que. Parce qu'autour du vin, il y a aussi la gastronomie, les lieux de vie, les artisans passionnés, les reconversions, les boissons qui racontent une époque ou un territoire. Alors on peut parler d'un resto, d'une bière, d'un cidre, d'un kombucha, d'un concept bien pensé ou d'un personnage inspirant. Aujourd'hui, je vous emmène en plein cœur de Montpellier, entre les Halles Castellane et le quartier de l'Ancien Courrier, dans la rue du Bras de Fer, cette petite rue étroite et pleine de charme, connue notamment pour ses marches colorées parmi les plus célèbres et les plus photographiées de la ville. Et c'est là que se niche une adresse à part, Taquito. Un petit restaurant convivial, intime, où dès qu'on passe devant, quelque chose se passe. Ça sent les épices, ça sent la cuisine qui voyage, ça intrigue. Ça donne envie d'y entrer, et c'est là que je suis allé à la rencontre de Max, le patron de ce lieu, un homme au parcours de vie franchement atypique, et à l'histoire aussi singulière que son restaurant. Allez, on y va.
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3: On part à Montpellier pour découvrir une belle trajectoire, celle de Max, un personnage au parcours hors norme qui a créé un mini-resto aussi cool que pointu, Taquito. On va parler de son histoire, de sa reconversion, de ses inspirations, avec en bonus à la fin une petite surprise pour les Montpelliéraines et les Montpelliérains. On y reviendra. Alors, pour commencer Max, tout simplement, qui es-tu ?
9: Bonjour à tous. Donc moi, je suis originaire à la toute base de Bretagne. Et comme beaucoup de Bretons, j'ai voyagé. Donc j'ai grandi de l'autre côté de la France. J'ai habité aux États-Unis, en Angleterre, au Danemark, principalement. Et lors de mon passage aux États-Unis, j'ai vraiment eu un coup de cœur pour la cuisine de Louisiane, où j'ai habité 2 ans et demi. Une belle cuisine autour des épices, autour de la cuisine de famille, de la soul food. Et j'ai voulu, quelques années après, retrouver ça et le faire découvrir. Donc moi, je viens d'un parcours plutôt commercial. Et j'ai décidé par choix de cœur d'habiter à Montpellier. Ce que je peux vous dire, c'est que toute cette histoire, c'est une belle histoire de coup de cœur. Donc moi, je suis passé sur Montpellier par hasard lors d'un rendez-vous. Et une semaine après, j'y habitais. Voilà.
3: Donc, et tu faisais quoi avant d'être dans la cuisine ?
9: Figure-toi, je faisais des rendez-vous avec les cuisines de maisons de retraite. Voilà. Donc je proposais du matériel de cuisine.
3: D'accord. Raconte-nous une semaine type, c'était quoi ton quotidien ?
9: Une semaine type, c'était aller au restaurant 2 fois par jour, rencontrer du monde, des clients, trouver des solutions techniques, et puis faire en sorte que les personnes âgées puissent manger le mieux possible. Donc avec une histoire de texture, de goût évidemment, puisque quand tu es âgé, tu as une perte de l'intérêt général, on va dire, hormis le sucre bien sûr, ce qui satisfait beaucoup de... Mais bon, on n'a pas forcément envie de ça.
3: Et du coup, c'est quoi, entre guillemets, le vrai moment de bascule, le déclic, où tu t'es dit maintenant, j'arrête mon ancienne carrière et je passe à la cuisine à 100%?
9: Alors, le déclic, je l'avais eu quand j'étais en Angleterre, où j'étais dans une très belle ville que je conseille à tout le monde d'aller d'ailleurs, qui s'appelle Bath, B-A-T-H. J'avais envie de proposer à la base un restaurant autour du fromage français. Donc bien évidemment ça s'est pas fait puisque je suis parti reparti en mission en France, et cette histoire s'est concrétisée, on va dire, dans le back office de ma tête, Et à un moment, c'est devenu inévitable. Il fallait que je sorte un concept de terre. Donc, j'ai pas voulu partir sur le restaurant du fromage, mais je voulais faire quelque chose qui puisse inclure tous les gens qui aiment le goût, qui aiment bien manger, autour d'une même table. Je voulais, d'une certaine façon, proposer le concept ultime qui peut correspondre à tous les goûts, on va dire, qui répond à toutes les contraintes alimentaires. Voilà.
3: Donc là, on était en cab.
9: Là, on horizon. Est en, on est il y a à peu près une dizaine d'années, donc on est en 2014.
3: D'accord.
9: 2014, donc j'ai quitté mon poste, je me suis formé à Paris, et je me suis dit, bon, je me donne, on va dire, 5 ans pour me former, être carré pour monter mon resto. Je me suis dit, je vais faire ce concept, mais je vais m'armer des meilleurs outils que je peux trouver. Et si je peux faire plaisir aux Parisiens et à ceux qui viennent à Paris, je pourrais faire plaisir au monde entier.
3: T'as refait des études, du coup, dans la cuisine ? Raconte-nous un peu ce passage.
9: Effectivement, j'ai repris les bases. J'ai fait le choix de l'école Ducasse, où je me suis formé en cuisine et des formations annexes de gestion de restauration aussi, et de salle, de service en salle. Donc, qui sont venus bien compléter toutes mes expériences que j'ai pu avoir à l'international ou ici en tant que client. Et l'erreur que je voulais pas faire, c'était le client qui monte son resto et qui pense connaître. Voilà. Donc, je me suis formé comme ça. Et ensuite, j'ai bombardé les postes en cuisine et en salle à Paris sur les années suivantes.
3: Et c'est quoi l'école Ducasse ? Raconte-nous un peu, fais-nous rêver, parce que le nom, on sait très bien que c'est un chef étoilé, certainement d'ailleurs je crois le plus étoilé au monde, ou en tout cas l'un des plus étoilés au monde, mais son école ?
9: Effectivement, très bonne question. Donc l'école Ducasse, c'est quelque chose d'assez unique en soi. Alors t'as d'autres écoles aussi, hein. t'as Bocuse, t'as Ferrandi, t'en as d'autres aussi qui m'échappent.
3: Cordon bleu, non, aussi
9: Oui, c'est ça, Cordon bleu, c'est bien ce qui me semblait. Après, ce que j'ai vu à Paris, c'est vraiment Ferrandi, Ducasse, c'est les références. En tout cas, à mon époque, les gens connaissaient bien.
3: À mon époque. Putain, c'était il y a 10 ans.
9: C'était il y a seulement 10 ans, ouais, c'est vrai.
3: Et on t'apprend quoi pendant. Enfin, c'est quoi le rythme ? Une semaine en alternance, une semaine à l'école ? C'est comment ?
9: Alors, t'as plusieurs goûts, plusieurs saveurs, on va dire. Hein. Donc, moi, j'ai fait le choix d'être à fond, donc sur plusieurs mois, de faire que ça, une vraie formation. Vraie formation en cuisine, entre 8 et 10 heures par jour. T'arrives tôt le matin et tu cuisines, tu fais tout, toutes les recettes du chef. Tu as un de ces chefs qui te montre tout, voilà, et t'as des postes de cuisine. C'est l'environnement idéal pour celui qui veut se perfectionner en cuisine.
3: C'est quoi ton meilleur souvenir dans cette école alors ? Ou ta recette préférée ? Raconte une petite anecdote.
9: Alors, je pense que l'examen final, qui était un peu la consécration de ce travail de groupe, était le plus beau moment où on a présenté tous nos plats, où on a pu voir effectivement le niveau qu'on avait pris, quoi. Voilà. Donc ça, c'est une cuisine qui était très orientée, ce que j'ai beaucoup aimé, pour répondre à ta question initiale, Ducasse, qu'est-ce que c'est ? C'est vraiment sublimer des recettes traditionnelles. C'est ce qui m'a plu, c'est ce qui m'a fait partir dans sa formation. C'est que ce monsieur, en fait, son histoire, c'est qu'il est parti du livre de sa grand-mère, et il est revenu à la base, aux ingrédients, donc vraiment le choix du produit, le choix de l'assaisonnement et la juste cuisson. C'est ce qu'il disait toujours. Le bon produit, le bon assaisonnement et la bonne cuisson. Et donc, j'ai bien aimé ce côté vraiment proche de la terre, de tout ce qui est authentique, de l'aspect authentique de la cuisine. C'est ce qui me parle le plus, en tout cas. Et voilà.
3: Alors, quand l'idée de Taquito arrive, elle naît comment ? D'une envie de cuisine, d'un voyage, d'un souvenir, d'une frustration, d'un imaginaire ? Raconte-nous, comment ça vient ?
9: Alors, d'une certaine façon, c'est vraiment mon intuition qui a parlé, et je dirais que je l'ai laissé venir. Donc pendant longtemps, je parlais de Taquito comme, on va me prendre pour un fou, mais comme une constellation dans le ciel que j'ai vue moi. Mais le moteur initial, c'était de pouvoir proposer plus que des alternatives, mais une cuisine autour du végétal. Et arriver à convaincre les gens, donc sans propagande, mais arriver à convaincre par l'assiette que le végétal est vraiment bien souvent le centre du sujet. Voilà, le centre du sujet. Et donc,
3: ouais, donc c'est né de cette envie de...
9: C'est né de cette envie de faire plaisir et de faire découvrir. J'ai trouvé que de plus en plus de monde autour de moi était intéressé par cette idée du végétal. Et je me suis dit, il faudrait que je fasse un concept qui puisse réunir encore plus et surtout ne pas fermer les portes à ceux qui ont malheureusement pas le choix, comme les intolérants, je pense au lactose,
3: bien sûr, ouais.
9: Intolérants au gluten, hein, voilà.
3: Et, d'ailleurs, t'es sans gluten
9: et
3: ici.
9: C'est exactement, on a fini par, enfin, on a fini. J'ai fini par décider de tout faire sans gluten. C'était finalement plus simple. Et
3: ça consiste en quoi du coup de faire sans gluten? Raconte-nous peut-être en 2-3 minutes.
9: Alors le sans gluten, c'est déjà pour être assez général, c'est ne pas utiliser tout ce qui a du blé. Donc le blé, certes, on le trouve dans le pain, dans les pâtes. Dans la pâte de la pizza,
3: dans
9: mais
3: la bière
9: on le...
3: aussi, ouais.
9: Et dans la bière, c'est vrai. Tu connais ça ?
3: Bon, allez, je m'en vais, c'est bon, il n'y a pas de.
9: Et d'ailleurs, on a de la bière sans gluten locale et bio. On a eu cette chance d'avoir cette brasserie juste à côté, la brasserie des Garrigues. Donc, pour répondre à la question, le sans gluten, c'est surtout faire attention à ce qu'il n'y ait pas de blé dans les produits que tu utilises. Donc, par exemple, le soja, ou la sauce soja, ou. Un petit peu tout en fait, toutes les, tu peux en avoir, c'est surprenant, tu peux en avoir partout, voilà.
3: Ok, ouais.
8: T'as envie de rester, de t'asseoir et de penser au monde en buvant ton vin?
1: J'aime beaucoup ça.
3: Donc Taquito, justement, c'est quoi pour toi? Un restaurant, un comptoir, un lieu de vie, un terrain de jeu culinaire? Comment tu le définis avec tes mots à toi?
9: Alors moi, c'est clairement un lieu de vie. Pour moi, c'est un lieu de vie. C'est justement toujours cette histoire de se retrouver autour d'une table et partager ensemble des bons produits parce qu'on aime les bons produits. C'est vraiment le fondement de Taquito.
3: Finalement, c'est tout simple, mais c'est clair, net et précis. C'était un rêve que tu arrives à mettre en réalité?
9: On peut dire ça, ouais, tout à fait. C'est une envie... C'est à la fois évident, mais à la fois il a fallu le déchiffrer, quoi.
3: Ah, tu m'étonnes.
9: Ouais.
3: Et ça m'amène à la deuxième question. Qu'est-ce que tu voulais raconter ou transmettre à Montpellier en ouvrant ce lieu? Quelle était l'intention de départ, au fond?
9: L'intention, c'est de faire voyager.
3: Ouais.
9: L'intention de base, c'est ça. De voyager sans bouger de sa chaise.
3: Et raconte-nous 2-3 plats qui font voyager, par exemple. Tes plats signature ou les plats que tu fais ici au restaurant?
9: Alors effectivement, donc on peut voyager, on peut partir en Asie avec le poulet Hong Kong. Donc on vous prépare un effiloché de poulet à base de haut de cuisse qui va être cuit à l'étouffée avec du soja sans gluten et du vin blanc. Et pas mal d'épices, on va dire autour des 5 épices. Donc c'est parfumé, c'est umami. Et ça, comme nos autres plats, on les sert toujours de façon équilibrée puisque l'idée c'est de pouvoir venir et revenir. Donc des légumes de saison qui vont changer au fil de l'année. Et on a aussi, par exemple, je pense au tatka, qui est un plat à base de dal indien, donc des lentilles corail mijotées autour du curry. Et le jerk chicken, qui était l'emblème et qui est revenu maintenant, qu'on avait arrêté quelques mois. Donc c'est un poulet caribéen qui va être mariné 24 heures avec une marinade maison autour du gingembre et du piment doux, qui va être snacké ensuite à la plancha, est servi avec un riz parfumé, des courgettes, du maïs grillé et une sauce réduite coco-ananas.
3: Wow, comment on fait une sauce réduite coco-ananas?
9: Alors déjà, il faut du temps et il faut des sucs.
3: C'est-à-dire, raconte-nous un peu, fais-nous saliver.
9: Alors, si je dois te donner tous mes secrets, je te dirais que la base, c'est d'avoir du bon poulet. Il faut le faire mariner. Ensuite, je le fais griller à la plancha et je récupère les sucs.
3: Okay.
9: Donc les sucs, ce sont toutes les petites parties grillées
3: Qui collent à la poêle.
9: Qu'on va venir déglacer et qui contiennent en fait de l'essence de saveur. Et ça, on va donc le retravailler avec du liquide et ensuite le faire cuire doucement et longtemps.
3: Ça le concentre les goûts.
9: Voilà,
3: ouais,
9: pour que toute l'humidité, enfin pas toute l'humidité, une partie de l'humidité quitte cette sauce et donne une texture un peu plus enveloppante, envoûtante.
3: Ok, ok. Et là, tu arrives ici, dans ton espace, à faire ce genre de sauce?
9: Alors ça, c'est une autre partie du projet. C'était réussir, donc au départ, parce que là, on est dans une jolie salle de 30 mètres carrés, mais tout est parti de la cuisine de 6 mètres carrés qui est encore là, qui a été refaite. Mais le sujet, ça a été l'organisation, c'est sûr, et l'optimisation.
3: Super, ça nous a fait saliver tout ça, on a envie de venir tout goûter. Moi, je connais quelques plats parce que je passais dans la rue du Bras de Fer il y a quelques mois, j'ai découvert ton restaurant, j'ai adoré ça. Reparlons de ton profil, c'est ça que les gens veulent connaître quand on vient découvrir un endroit. Mm-hmm. C'est vraiment l'esprit du fondateur. Dans cette reconversion, qu'est-ce qui a été le plus difficile ? Quitter un poste cadre, apprendre un nouveau métier, prendre un risque financier, voilà, si tu as envie de nous parler un peu.
9: Alors,
3: de ça.
9: Alors, moi, j'ai pas vécu cette transition ou cette transformation comme difficile. Je dois dire que peut-être le volume horaire, donc c'est sûr, le volume horaire est nettement supérieur et intense à ce que j'ai pu connaître.
3: Tu faisais quoi avant et tu faisais combien avant et maintenant tu fais comment ?
9: C'est plus une question de liberté. Aujourd'hui, ton rythme, il est dicté par l'arrivée des clients. Donc, ils arrivent à midi, ils arrivent le soir. C'est une certitude et tu t'organises autour de ça. Mes journées étaient beaucoup plus libres avant et voilà. Donc, c'est plus ce côté-là. Maintenant, j'avoue que j'ai toujours un optimisme et un enthousiasme qui font que je ne vis pas cette aventure comme une difficulté, mais plutôt, comme une succession de micro-ajustements, de décisions stratégiques.

0: fais de la recherche et développement sur mes recettes. Et le Covid, oui, le Covid, 3 mois, 4 mois après l'ouverture, un petit peu dur parce que effectivement on n'était pas encore connu. Mais en même temps, étant dans une ruelle avec le stock pour manger, pour boire un coup, finalement il y a eu quelques apéros et qui laissent quand même de très très bons souvenirs.
1: T'es en train de nous dire que là, les couvre-feux, tout ça, tu t'en moquais un peu, quoi.
0: Comme je t'ai dit, je m'adapte à la clientèle. Et tu vas me
1: Pas de
0: demander.
1: dénonciation.
0: N'y a pas de preuve de toute façon.
1: On parlait tout à l'heure en off, petit restaurant, petite cuisine, une organisation carrée. Qu'est-ce que les gens ne voient pas forcément derrière un petit restaurant comme le tien? Petit en termes de surface,
0: En
1: évidemment.
0: termes de surface, ouais. Franchement, c'est la recherche, l'organisation, les modifications constantes, les ajustements constants, tout en essayant de répondre à 100% et en surprenant.
1: Est-ce qu'il faut aussi optimiser l'espace? Comment tu as travaillé du coup la surface ici pour que ce soit le plus optimisé possible?
0: Alors, techniquement, j'ai travaillé sur un logiciel archi pour planifier, pour tester. Il y a eu une douzaine, 10-12 versions de l'agencement de la salle. Et dans ma botte secrète, ma petite femme,
1: Ok.
0: qui m'a énormément aidé depuis le début, en fait. On s'est rencontrés juste avant et tu vois, donc c'est vraiment notre histoire
1: Tous les deux. Ouais.
0: à tous les deux, ouais.
1: Bon, en résumé, si tu devais d'ailleurs résumer Taquito en trois mots ou en trois sensations.
0: Ah.
1: Ce qui te vient comme ça à l'esprit.
0: Donc, voyage, je l'ai déjà dit, mais j'irai parfum, surprise et l'équilibre des saveurs qu'on appelle le umami.
1: Ok. Bon Max, on se connaît maintenant depuis quelques semaines, je viens déjeuner assez souvent ici. Son histoire, elle est vraiment originale. Un mec qui fait une reconversion dans la cuisine, qui fait l'école du casse, qui vient s'installer à Montpellier dans la rue du Bras de Fer, qui monte un minuscule restaurant d'abord à emporter, puis 30 mètres carrés pour manger sur place. C'est quand même dingue. On a eu ensemble envie de créer quelque chose. Est-ce que tu peux nous en dire plus?
0: Absolument. Donc, à partir des beaux jours en mi-mai, le jeudi 14 mai,
1: L'ascension.
0: l'ascension exacte, avec Willy, on va vous proposer une soirée, un service, en quatre temps, avec des accords mets-vins.
1: On n'en dit pas plus,
0: On n'en dit
1: voilà.
0: pas plus.
1: Moi, journaliste, auteur vin, mes découvertes que liées vraiment au breuvage d'Héraclès. Toi, la partie.
0: Cuisine savoureuse, parfumée, voilà le voyage.
1: On est en train de concocter effectivement un petit menu très sympathique en quatre temps. On se donne donc rendez-vous le jeudi 14 mai à Taquito, rue du Bras de Fer,
0: 19h.
1: 19h, en plein cœur de Montpellier. Et bah Max, merci beaucoup en tout cas pour cette émission.
0: Merci à toi.
1: Et bien bon rush et bon service du soir.
0: Allez, à bientôt.
1: À bientôt.
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1: Et pour terminer cette émission, un petit détour par une actu qui sent bon le printemps, le terroir et les sorties à vivre entre amis ou en famille. Notez bien une date, le samedi 2 mai 2026, la commune de Pignan dans l'Hérault accueillera la toute première édition de la Vélo Vin Hoc, une balade VTT œno-gourmande qui mêle vélo, découverte des paysages viticoles et pause gourmande au cœur des domaines. L'idée est franchement séduisante, proposer une expérience immersive dans un terroir situé aux portes de Montpellier, avec un parcours qui emprunte à la fois les chemins communaux et des chemins vignerons, le tout ponctué d'arrêts dans plusieurs domaines partenaires. À chaque étape, les participants pourront découvrir des cuvées coup de cœur, accompagnées de ravitaillements gourmands. On est donc à la croisée de la balade sportive, de l'œnotourisme et du plaisir de bien manger et bien boire. Ce qui est intéressant aussi, c'est que l'événement ne s'adresse pas uniquement aux gros sportifs. Deux formats sont proposés, une boucle de 33 km pour les plus motivés et un parcours de 23 km pour quelque chose de plus accessible. L'idée, c'est vraiment de pouvoir ouvrir cette journée à différents profils, avec à l'arrivée un village vigneron pour prolonger le moment dans une ambiance conviviale. Au-delà du côté festif, le Vélo Vin Hoc apporte aussi un message fort. Les organisateurs rappellent qu'à l'heure où l'arrachage de vignes transforme progressivement les paysages, cet événement veut aussi être un moment de valorisation et de soutien à celles et ceux qui font vivre ce terroir au quotidien.

0: C'est donc une manière très concrète de remettre en lumière la richesse viticole de Pignan et ses environs dans un format original, vivant et populaire. Côté pratique, les départs sont annoncés entre 10h30 et 11h15, avec des places évidemment limitées, donc mieux vaut ne pas trop tarder si l'idée vous tente. Et puis, détail qui peut avoir son importance, l'événement annonce aussi une élection du plus beau déguisement, ce qui donne tout de suite le ton, on sera autant dans la bonne humeur que dans l'effort. Pour en savoir plus, direction les réseaux sociaux de l'événement sur Instagram Vélo20Hoc et sur Facebook Vélo20Hoc. Une belle idée de sortie pour celles et ceux qui aiment pédaler, découvrir un terroir autrement et partager un moment gourmand au milieu des vignes. À la semaine prochaine.
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0: 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Je pense que ça va parler de vin.
3: Et surtout du très très bon vin.
4: Il ne s'agira évidemment pas ici d'inciter à, mais plutôt d'aborder le vin comme une culture, un univers, un monde.
0: L'objectif, c'est de parler du monde viticole, qu'on rende hommage au vignoble du Languedoc, à mettre en avant les difficultés du monde agricole.
5: Il n'y en a pas vu encore un petit coup de Bourgogne.
0: On va revenir à ce principe de naturalité du vin.
6: Il faut un tabouret en bois pour lui donner un petit goût boisé au vin.
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12: Que faut-il pour faire
13: pas grand chose. Pas grand chose. Voilà, qu'on coupe en deux.
14: Bien propre.
15: Ici, ça va me servir d'épluchure.
16: Vous voyez, ce livre, il est beau. Il a une belle typographie. Il a une belle gueule. Les livres ont une belle gueule comme les gens.
14: 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C'est plein de pétales qui sont en strate, comme ça. 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
17: Quand on lit des livres passionnants, ça devient même très passionnant.
14: Et je viens gratter, en fait, les premières couches, comme ça.
18: Puis ce goût des mots, eh bien, il est resté en moi avec beaucoup de vivacité.
13: Et on referme le couvercle et on mange.
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6: Chères auditrices, chers auditeurs, bonjour. Vous est-il déjà arrivé de suivre une recette de cuisine? On effectue chacun des gestes étape par étape. On pèse, on découpe, on hache et mesure. On tient à éviter toute erreur. Mais cette erreur, sans s'être lissée dans nos gestes, est en réalité dans la recette même. Scandale et sacrilège, le plat est à recommencer.

0: Notre invité aujourd'hui n'aurait jamais laissé imprimer une recette fautive, puisque la méticulosité est son métier. William Skiff, bonjour.
1: Bonjour.
0: Merci d'être à table avec nous.
1: Bon appétit.
0: Bon appétit à tous. Donc, quel est ce métier qui demande tant de rigueur?
1: C'est un métier de l'ombre. Nous sommes des femmes et des hommes de l'ombre. On se cache toujours derrière un clavier, derrière un écran d'ordinateur. Et généralement, personne ne nous voit. On voit le juge, on voit le procureur, on voit l'avocat, on voit le policier. Le greffier, ben, on ne le voit pas parce qu'il est dans le tableau, mais comme les personnages qu'on ne voit pas dans les tableaux.
0: Vous êtes donc greffier?
1: J'étais donc greffier pendant quelques années, 35 plus exactement. Et avec cette particularité que je faisais absolument que du pénal.
0: D'accord.
1: Donc le noir de l'homme.
0: Et donc une journée de greffier, ça se passe comment?
1: Alors tout dépend du service, mais ce qui me concerne, j'ai travaillé à l'instruction et au tribunal correctionnel. Donc c'est des audiences quand j'étais en tribunal correctionnel, donc avec le juge, le procureur, et les affaires qui passent et repassent d'ailleurs. Mais généralement, je préférais l'instruction parce qu'on est dans un cabinet avec un juge d'instruction et on prend note des débats. Personnes présentes, pourquoi, ce pourquoi ils sont là, on convoque les parties, on fait les réquisitions d'extraction, enfin énormément de choses, ce qu'on appelle du travail de greffe à l'instruction, mais essentiellement les auditions, confrontations, reconstitutions, transports sur les lieux, voilà.
0: Et votre métier est donc de noter?
1: Noter et puis vérifier scrupuleusement l'état de la procédure et puis construire le dossier, c'est-à-dire pièce par pièce, les côtés une par une, et puis tout articuler, la personnalité, le fond, la forme et surtout la forme.
0: Donc la rigueur n'est pas une compétence à avoir en plus, mais une compétence fondamentale. Vous êtes devenu auteur? Donc depuis 2023, avec un premier ouvrage qui était une forme de témoignage de ce que vous aviez vécu pendant votre carrière, intitulé « Sous l'œil du greffier », édité chez Spinel.
1: C'est ça, en fait ce premier ouvrage c'est un récit, de ces 35 années, pour certains un moment d'horreur, pour d'autres beaucoup moins, mais un récit d'une quarantaine d'affaires qui m'ont particulièrement touché, moi.
0: Cet ouvrage, il vient clôturer cette carrière. C'est pour vous, c'était le chemin, le bout du chemin quelque part, ou le début de quelque chose d'autre?
1: Non, c'était le clap de fin, en fait.
0: Le clap de fin.
1: Voilà, exactement. C'était dès que j'ai pris ma carrière, mes enfants m'ont dit « T'as qu'à écrire un livre, ce que j'ai fait ». J'ai mis beaucoup de temps parce que c'est dur, c'est très dur d'écrire un livre, d'écrire bien. Heureusement, je suis bien entouré. Et voilà.
0: Et puis même ce dont vous témoignez dans ce texte-là est quand même, on sent la sincérité, on sent la véracité, c'est très poignant. Il y a certaines affaires qui ne peuvent pas laisser insensible.
1: Hein. Non, on peut pas être indifférent. Alors bon, on se cale un peu, on se durcit, on s'habitue. Faut bien le reconnaître, on s'habitue à certaines affaires. Les viols, les assassinats, alors je ne dis pas qu'on est imperméable, mais enfin, on s'habitue, quoi.
0: On apprend à créer une distance professionnelle?
1: Oui, toujours, oui, toujours, bien sûr. Et puis j'en discutais avec des psychiatres, psychologues, parler, toujours parler.
0: C'est salvateur.
1: Mais pas tout non plus, puisqu'il y a le secret de l'instruction.
0: Ah oui, voilà. Et oui.
1: Donc quand une instruction est en cours, on n'en parle pas.
0: D'accord.
1: Une fois qu'elle est close, terminée, jugée, définitive, on peut en parler. Ce que j'ai fait dans ce premier ouvrage.
0: D'accord. Et l'écriture a eu ce chemin salvateur aussi, ou a été vous a fait du bien en soi?
1: Alors, ça n'a pas été salvateur parce que, au fait, j'en éprouvais pas spécialement besoin, mais j'ai aimé. Ouais. J'ai aimé l'écrire, j'ai aimé faire partager et surtout faire connaître cette profession totalement ignorée.
0: Donc, ce premier ouvrage en 2023 a trouvé son public auprès de professionnels, mais auprès aussi du grand public qui s'intéresse à ce qu'on appelle, nous, en librairie, le true crime, donc les vrais crimes, en fait. C'est-à-dire qu'on a envie de connaître des histoires ou des faits divers ou d'une expérience réelle. C'est une vraie habitude de lecture pour certains lecteurs du rayon polar, policier, roman noir, cette appétence pour le vrai. Aujourd'hui, donc en 2026, vous publiez aux toutes jeunes éditions Aurialis Le Greffier, sous-titré « Il connaît la loi, il va s'en servir ». Vous pouvez nous parler de cet ouvrage ?
1: Oui, bien sûr. Alors, je ne vais pas trop en parler parce que c'est un livre à suspense. On découvre, je n'ose pas dire page par page, mais on découvre au fil des chapitres ce qui se passe réellement. Et il y a énormément de rebondissements, choquants peut-être pour les uns et les autres, mais on découvre tout page par page. J'ai déjà quelques retours et les gens sont... On a parlé de... Enfin bon, j'ai des bons retours.
0: Oui, donc on peut quand même dévoiler... Oui. Le tout début peut-être de l'histoire. Oui. Donc nous lisons la vie d'un greffier. Je vous laisse.
1: Oui, alors il s'agit de Mathieu Langlois, puisque lui, on peut en parler. Donc qui n'existe pas, évidemment, puisque s'agissant d'un roman, mais c'est un greffier. Un greffier un petit peu particulier, qui fait très bien son métier, qui fait très bien son travail, scrupuleux, attentif, mais qui. Tout à fait fortuitement, va rencontrer une jeune femme et qui va lui mettre le doigt dans l'engrenage et il va être sollicité, entre guillemets, par des narcotrafiquants. Et après, je ne peux pas trop en parler, mais il va être mêlé de très près à un trafic international de drogue, des assassinats, des complices.
0: Une vie trépidante à laquelle il n'était pas appelé au départ.
1: Absolument, c'est pas son métier. Son métier, c'était gratte-papier, comme la plupart des gens pensent que nous sommes. Donc c'était un pauvre gratte-papier qui faisait bien son métier, mais sa vie va être complètement bouleversée par cette rencontre.
0: Donc cet ouvrage se déroule dans quel tribunal ?
1: Alors à Montpellier, tout se déroule à Montpellier et les environs, puisqu'on va aussi dans les bois du Baillarguet, du côté de Clapiers.
0: Oui.
1: Donc on se promène un peu, on va à Palavas, on va à la Grande Motte, mais tout est dans la région et particulièrement à Montpellier, au tribunal judiciaire de Montpellier.
0: Et ça n'a pas posé souci d'inclure ça dans la fiction ?
1: Aucun.
0: Aucun.
1: Aucun, parce que tout ce dont je parle, les gens le savent, le voient, le connaissent, donc voilà.
0: Très bien. Donc, le roman noir, comme je le disais tout à l'heure, est un genre qui fonctionne bien en librairie. Donc, avec des lecteurs qui sont quand même souvent boulimiques, inconditionnels du genre, et fait assez rare, donc 23% assurent lire au moins un roman noir, policier, thriller et autres, par semaine, et 12% de 2 à 5 romans par semaine, ce qui est quand même... énorme, là, ils lisent aussi autant que les professionnels, hein, en termes de quantité. Donc voilà, le roman noir, le genre du roman noir, ce segment éditorial, c'est 6600 nouveautés en 2024. C'est des chiffres que vous aviez en tête quand vous vous êtes lancé dans ces écritures ?
1: Non, pas du tout, Puis j'avoue que ça m'importait peu.
0: Ça vous importait peu.
1: Ouais.
0: Donc, c'est un segment littéraire qui est très stable en termes de vente pour les libraires. Voilà, donc jusqu'à 2026 en tout cas, c'est quand même un rayon dans lequel il faut savoir se faire sa place. Comment est-ce que vous vous positionnez en tant que nouvel auteur par rapport à cette réalité ?
1: J'ai un petit peu de mal avec le mot auteur et comme t'entends, mes copains m'appellent l'écrivain pour me faire rire, mais ça me fait rire parce que c'est pas de la littérature, hein. c'est un roman noir, mais je sais effectivement, et je suis bien au courant, ça accroche énormément les gens. Les gens à l'issue du premier livre, tout le monde m'a dit, mais pourquoi tu fais pas un polar ? T'as tous les ingrédients pour faire un polar, fais-le. Bon, j'ai dit non, et puis finalement, bien sûr, évidemment.
0: Et c'est venu tout seul, ce roman ?
1: Ouais, seul, et alors c'est pas prétentieux ce que je vais dire, mais seul et très facilement en plus, hein, parce que bah, la matière, je l'avais. La matière, je l'avais pendant 35 ans, j'avais tout sous le coude dans la tête, il suffisait de raccrocher les uns avec les autres, et puis ça marche, quoi. Et puis c'est beaucoup plus facile qu'un récit. Le récit, il fallait que ce soit juste et exact, alors que le roman, vous faites ce que vous voulez. Mm-hmm. Vous êtes totalement libre, et puis c'est invérifiable, évidemment.
0: Donc il y a vraiment, même si on cherche, si on farfouille dans les faits divers des 20 dernières années, on ne peut pas retrouver...
1: Si, on peut retrouver, il y a certaines réflexions, certaines pages qui pour certains qui connaissent, c'est un peu le milieu judiciaire quand même, hein. Ouais, quand même, on peut retrouver quelques affaires, enfin, pas sûr quand même.
0: Pour terminer cette première partie d'émission, est-ce que vos consoeurs, vos confrères vous soutiennent? Quelle a été leur première réaction quand vous leur avez expliqué, ben voilà, moi j'ai écrit un premier livre, donc témoignage.
1: Vous parlez de mes confrères greffiers,
0: ouais,
1: mais j'ai très, très peu de contacts. Vous savez, quand on part à la retraite, on vous oublie très rapidement.
0: Ah, non, je ne savais pas.
1: Donc j'ai encore quelques contacts, bien sûr, avec quelques greffiers, quelques magistrats et avocats. Mais je rencontre beaucoup plus des copains avocats, magistrats que des greffiers, parce que les greffiers, il y a un turnover à Montpellier qui fait que les gens sont partis et les gens nouveaux ne me connaissent pas, tout simplement.
0: D'accord. C'est un métier dans lequel on ne reste pas longtemps, ou c'est parce qu'on change de tribunal fréquemment pour les besoins du...
1: Alors,
0: je suis curieuse, hein.
1: Non, mais vous avez raison. Alors, je suis un des seuls, je suis quand même assez rare. Alors, une fois de plus, c'est pas prétentieux, mais à être resté 35 ans dans la même ville.
0: Hein,
1: parce qu'il y a les aléas de la vie familiale, la vie personnelle des gens qui peuvent changer de métier, d'épouse, de conjoint, et partir. Moi, j'ai eu la chance d'avoir...
0: Ce n'est pas une nécessité du métier de greffier, de changer régulièrement de lieu
1: Sauf pour changer de, non pas de profession, mais de spécialité. Des gens qui font essentiellement du divorce et des affaires civiles, bon, ceux-là, ils n'ont pas envie de faire du pénal. Et tant en temps, ils goûtent au pénal et ils disent merci, c'est pas pour moi, quoi.
0: D'accord.
1: Oui.
0: D'accord. Merci beaucoup. Chers auditeurs, nous allons écouter donc le morceau choisi par notre invité.

0: Vous écoutez L'Épluche Libre, nous sommes en compagnie de William Skive, greffier et auteur à 16h. William Skive, est-ce que vous avez des anecdotes de carrière à nous raconter?
1: Alors oui, bien sûr, des anecdotes, mais elles sont pas très rigolotes quand même. C'est surtout des anecdotes qui sont pas très très intéressantes, sauf une peut-être où je participais un soir à une soirée où il y avait une réalisatrice connue, pour ne pas la citer, qui s'appelle Anne Fontaine, qui cherchait des comédiens pour faire, de mémoire, c'était La Fille de Monaco, et donc il y avait un tribunal. Et quand mon tour est arrivé, elle a fait le tour de tous les gens qui étaient là. Il y avait des juges, des avocats. Et moi, elle me dit, toi, tu fais quoi? Je dis, moi, je suis le greffier. Et donc là, elle me dit, c'est celui qui ferme sa gueule, ça. Et donc, effectivement, je lui dis, bah oui. Et effectivement, le greffier se tait en permanence. Il prend jamais la parole, très exceptionnellement, sur interrogation du président ou du procureur pour un problème de procédure. Mais il prend jamais, jamais la parole. Il se tait.
0: Il se tait. Il peut interagir quand même avec la cour, avec les autres professionnels sur place?
1: Interagir?
0: Oui, comme dans le roman, par exemple.
1: Alors, on interagit dans le roman, oui, mais alors ça, c'est à l'instruction, pas au tribunal.
0: D'accord.
1: Mais à l'instruction, le juge qui mène les débats et les interrogatoires a une console, donc il peut voir tout ce que j'écris sur mon écran, sur mon clavier. Et là, effectivement, j'interagis sur le comportement, sur... De temps en temps, je glisse, hein, t'as vu la tête qu'il fait, ou il ment.
0: Et ça, c'est véridique, parce que ça, on le retrouve dans votre dernier roman.
1: Oui, bien sûr. Oui.
0: D'accord.
1: C'est intéressant, parce que justement, le juge, qui lui n'a pas de clavier, on avait un code avec le juge, c'était Will, vous êtes en majuscule. Hein. Ça veut dire qu'elle comprenait exactement ce que j'avais dit, et elle opinait, quoi. Elle était d'accord, bien sûr.
0: Donc, deux vraies anecdotes. Merci beaucoup. Très intéressante finalement, dont une se retrouve dans votre dernier roman, donc chez Aurialis, qui s'intitule Le Greffier. Comme vous le savez peut-être, dans cette émission, on s'intéresse donc pour cette saison 2025-2026 aux inspirations, aux habitudes d'écriture, au processus de création en littérature. Donc, pour entrer un petit peu sur ce chemin de discussion, je vous propose de réfléchir ou peut-être de nous partager un souvenir littéraire ou des lectures qui vous ont inspiré, qui ont marqué votre parcours.
1: Alors, Badinter.
0: Oui.
1: Alors, Badinter, c'est... S'il n'y a pas Badinter, il n'y a pas de Skive, hein, ça c'est sûr. Hein.
0: Carrément.
1: Ah oui, enfin Skive professionnel, j'entends.
0: Hein. Vous l'avez découvert comment?
1: Alors, je l'ai découvert à Troyes, puisque je suis Troyen d'origine, et dans le procès de Patrick Henry, j'y étais.
0: D'accord.
1: J'étais dans la salle et j'ai découvert cet homme qui a été conspué par la suite par la moitié des Troyens parce qu'il avait sauvé la tête de Patrick Henry. Donc en 77, voilà, en 77, j'ai assisté à la plaidoirie de Robert Badinter, une plaidoirie exceptionnelle qui était incroyable, quoi, ce qui m'a beaucoup, beaucoup marqué et ce qui m'a fait m'inscrire à la fac de droit.
0: Ah oui?
1: Voilà, tout simplement.
0: Et ensuite, vous avez lu ces textes qui soient...
1: Ah, oui, et puis j'ai eu la chance de le rencontrer à Montpellier dans une conférence débat qu'il était venu donner. C'était un personnage exceptionnel. Alors, comme garde des sceaux, pareil, hein, exceptionnel. Hein. Donc ça, oui. Donc l'exécution, et d'autres.
0: Mmh. Donc des souvenirs littéraires, mais aussi une admiration.
1: Ah oui, oui, pour lui, oui, pour lui, une admiration. Mmh. Sinon, j'aime beaucoup aussi les polars, hein.
0: Oui,
1: j'aime bien Vargas. Je viens de démarrer le dernier, là. Oui. Je suis dedans, j'étais juste dedans avant de venir. Bon, c'est du Vargas, quoi. C'est bien. Danglars, tout ça, c'est très bien. Tout ça.
0: Vous aussi, vous êtes un boulimique du genre?
1: Non, je suis pas boulimique. Je lis pas beaucoup, en fait. Hein. Je lis peu parce que j'ai des problèmes de vue, parce qu'il me faut de la lumière, parce que j'ai quelques difficultés, mais... Non, mais je ne suis pas boulimique. Ma femme, oui.
0: D'accord.
1: Oui.
0: on lui rend hommage, d'ailleurs, oui. si
1: pas
0: je peux dire.
1: Ça.
0: Pas
1: ouais.
0: que pour ça, ouais. oui. On lui fait un coucou. Donc, vos sources d'inspiration sont quand même assez impressionnantes. Et quant à vos habitudes d'écriture, est-ce que vous avez voilà, votre écriture se passera plutôt le matin, le soir, à votre bureau, dans un café. Est-ce qu'il y a une ambiance, une musique
1: non,
0: que
1: non,
0: vous écoutez?
1: Alors c'est n'importe où, enfin c'est pas n'importe où, c'est à la maison, chez moi. Chez moi et n'importe quand, par contre. Mmh. Dès qu'une idée... Alors, le dernier, c'était rigolo, parce que les gens disent « Oh là là, mais ça, il a une idée, il y va hein. !» Et donc, effectivement, je partais dans le bureau et j'étais parti pour une petite demi-heure, trois quarts d'heure.
0: Ça peut être à tout moment, quand. Vous quittez la table, la conversation, l'activité.
1: Dès que mon fil revient, dès que j'ai une nouvelle idée, hop, je file, quelle que soit l'activité. Et donc, heureusement, ça... Ça n'a pas duré très longtemps, parce que ce second livre, j'ai mis que 10 mois en fait, pour l'écrire, ce qui me semble très court par rapport au premier. Le premier, j'ai mis quand même 2 ans.
0: D'accord.
1: Donc là, celui-ci, en 10 mois, mais bon, ça venait très facilement et bien, quoi. Enfin bien, après, c'est devenu bien, après les corrections. Beaucoup de corrections.
0: Et vous écrivez donc sur ordinateur?
1: Oui.
0: Ouais.
1: Au clavier, puisque je suis habitué au clavier maintenant. Hein.
0: Oui, oui.
1: Quoique, quand j'ai démarré, attention, en 85, c'était la plume. C'est-à-dire, quand je dis la plume, c'était le stylo. Hein.
0: Oui, mais...
1: voilà, le greffier tient la plume, hein. c'est bien connu. Et donc, c'était la note d'audience, je la tenais à la plume.
0: D'accord.
1: C'est une horreur. Hein. C'est une horreur.
0: Oui.
1: Après, ça a été la machine à écrire. Et puis, maintenant, c'est les claviers, ordinateurs. Un vrai bonheur, parce qu'on corrige tout, c'est parfait.
0: Ah oui.
1: On ne rend pas un torchon à l'issue de l'audition.
0: Oh, on ne se rend pas compte. Je suis contente d'avoir ces informations-là, parce que c'est vrai que la technologie, les outils numériques...
1: Ah oui, oui, oui. Et puis on voit ce qu'on écrit, enfin, c'est génial. Quoi.
0: Ouais. Donc, pour en revenir, vous disiez, mon texte donc, s'écrit... Je perds le fil, je m'arrête, ça me reprend, j'y retourne immédiatement. Ça s'est écrit rapidement, selon vous, du premier coup, entre guillemets, enfin, du moins 10 mois pour le second. Et vous avez parlé de correction. Donc, je voulais vous questionner, peut-être pour terminer cette émission, sur le parcours éditorial. Comment vous avez réussi à être publié? Comment vous avez rencontré vos éditeurs successifs?
1: Alors oui, enfin c'est très facile. Hein. Je suis pas du tout connu, donc c'est pas compliqué. J'ai envoyé le manuscrit à beaucoup d'éditeurs, des connus et des inconnus. Et pour le premier, ça s'est pas trop mal passé, ça se passe bien. Et puis pour le deuxième qui est le même, ça se passe très bien aussi. Et je l'ai connu complètement par hasard. J'ai vu sur Instagram une publicité sur un livre qui s'appelle La Robe. Mmh. De Orialis, des éditions Orialis. Ça m'a appelé mon regard immédiatement. Je crois que c'était le but recherché et c'est gagné. Je lui ai envoyé. 2 jours après, j'avais une réponse positive.
0: D'accord.
1: Et donc, comme quoi, Instagram, les réseaux, ça marche.
0: Ah oui, aujourd'hui, ça reste quand même... Ouais, ça crée des opportunités. Et donc, ce travail d'échange avec la maison d'édition, ce travail autour du texte, comment vous l'avez vécu et comment ça se passe concrètement?
1: Alors, très bien, parce que je lui envoie le manuscrit, je dis elle parce que c'est une éditrice, me propose des corrections avec toute la simplicité qu'il faut, et j'acquiesce ou je refuse, mais dans tous les cas, c'est toujours très poliment qu'elle me dit « est-ce que vous pensez que c'est toujours comme ça ?» Et puis, les corrections apportées sont excellentes, donc encore merci, c'est l'édition Orialis. Et des échanges essentiellement téléphoniques et par courriel.
0: D'accord. Oui. Combien d'allers-retours a fait votre dernier texte?
1: 3.
0: Trois allers-retours correctifs.
1: Trois allers-retours, mais je me suis retrouvé encore quelques blagues.
0: Quelques blagues.
1: Ouais.
0: C'est-à-dire.
1: Quelques corrections qui n'allaient pas. Mais donc, on va dire que ce sera un quatrième jet. Mmh. Mais c'est bon. Maintenant, c'est prêt.
0: Maintenant, c'est prêt. Vous êtes content, donc.
1: Ah oui, je suis très très content, très content, parce que les corrections apportées sont excellentes.
0: Très bien. Est-ce que vous avez des actualités à nous faire partager, étant donné que voilà, vous portez donc la diffusion et la promotion de ce dernier ouvrage qui est paru au printemps? Est-ce qu'on peut vous retrouver prochainement quelque part, en librairie, sur un salon?
1: Alors, dans un premier temps, à l'Épluche Libre.
0: Oui, c'est
1: voilà,
0: vrai. Le 6 juin.
1: Qui m'a donné ma première dédicace il y a 3 ans déjà, ça m'a fait très plaisir. Donc le 6 juin, à l'Épluche Libre. Normalement, j'ai eu un contact avec le vice-bâtonnier du barreau de Montpellier. Je devrais faire des dédicaces à l'ordre des avocats ce mois-ci, mais j'ai pas j'ai pas de nouvelles au moment où on se parle. Ensuite, je vais dans un domaine viticole très connu qui s'appelle Décalage. Mm-hmm. Et je vais faire une dédicace le 11 juin. Et puis, c'est tout. Pour l'instant, c'est tout. Mais je pense que je vais en contacter d'autres.
0: Un domaine viticole, je me permets, il nous reste une minute de raccrocher, parce que dans votre ouvrage, donc Le Greffier, on y boit et on y mange bien.
1: Oui, mais j'aime bien boire et bien manger, oui.
0: Ça
1: oui.
0: Se sent.
1: Et notamment, je parle du domaine de Décalage, où voilà. Effectivement, on est toujours très bien accueillis, on fait des bonnes soirées, c'est très sympa, oui.
0: Ouais, ouais, ouais. Vous avez fait d'autres clins d'œil comme ça dans le texte lieux que vous connaissez, à des personnes que vous appréciez.
1: Vous allez reconnaître, si vous êtes Montpellierin, vous allez reconnaître beaucoup d'endroits. Il y a l'Arbre Blanc, il y a le Domaine des Aubes, il y a beaucoup d'endroits très connus des Montpellierins. On est chez nous, quoi. Et on reste chez nous.
0: Mais merci beaucoup, Monsieur Skim, d'avoir participé à cette tablée. Et merci beaucoup à nos auditeurs, nos auditrices. Je vous dis à bientôt sur L'Épluche Libre.
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8: Quand on lit des livres passionnants, ça devient même très passionnant.
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0: Au cours d'une de mes grossesses, devant lui je pestais sans cesse contre l'incroyable cherté d'une layette de bébé.
1: Wadaoudi, Wadaoudi.
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2: Éphéméride du 22 mai. 22 mai 1955, réunion du groupe Jazz at the Metropole avec le Henry Red Allen Group, donc Henry Red Allen trompette, Herb Fleming trombone, Buster Bailey clarinette, Claude Hopkins piano, Benny Moten à la basse, Cozy Cole batterie. Et il y aura donc un présentateur, mais qu'on n'entendra pas là, c'est Al Jazbo Collins, qu'il faut aussi parfois des interventions, mais purement parler. On est donc ici au Métropole, à New York, et on va enregistrer le thème, un hommage à un des premiers orchestres de jazz, Buddy Bolden Sane. Que disait Buddy Bolden? 22 mai 1955, Maurice Trintignant devient le premier pilote de course français a remporté un Grand Prix de Formule 1 en terminant premier du Grand Prix de Monaco au volant d'une Ferrari 625. Il faut savoir que Maurice Trintignant est l'oncle de l'acteur Jean-Louis Trintignant. Le 22 mai 1924, il y aura un séisme meurtrier en Chine, à Xining. La ville est ravagée par le tremblement de terre qui fait près de 200 000 morts. C'est, je crois, peut-être l'un des plus puissants séismes de l'histoire. Eh bien, ce même jour, la chanteuse Ma Rainey est accompagnée par le Lovey Austin Serenaders, avec Tommy Ladnier, évidemment, cornet, Jimmy O'Brien, clarinette, Charles Harris, alto, Lovey Austin, piano, pour le thème Mystery Record.

Jour de fête en Espagne le 22 mai 2004. Ce sera le mariage royal du prince Felipe d'Espagne, hérité du trône. Il va épouser Laetitia Ortiz, une journaliste. Le couple aura donc deux enfants, l'infante Léonore et l'infante Sofia. Ce même jour, le 22 mai 2004, la pianiste Jessica Williams est à Monterey Bay, en Californie, pour enregistrer le thème « It's easy to remember ».

Encore un séisme, cette fois-ci, ce sera au Chili, le 22 mai 1960. Un tremblement de terre dévastateur, d'une magnitude de 9,5. Il va être provoqué par le glissement de 18 cm de la plaque tectonique de Nazca. Le séisme a été suivi par un tsunami qui a parcouru tout l'océan Pacifique et il va se solder, ce tsunami, par plus de 6000 morts au Chili. Ce même jour, le 22 mai 1967, 60, excusez-moi, Dave Brubeck est au piano avec son trio, avec Gene White à la basse, Joe Morello à la batterie, mais pour l'occasion, ils ont fait venir le clarinettiste Bill Smith pour enregistrer donc le thème « The Piper ».

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Ingénieur de formation, consultant en accessibilité de jeux vidéo et président de l'association Dear Valid People. Chaque semaine, nous mettrons en lumière, ensemble, chaque pièce du puzzle formant ce jeune domaine qu'est l'accessibilité de jeux vidéo. Étant moi-même handicapé, ma formation mêlée à mon expérience de vie m'ont amené à me spécialiser sur le sujet. Pour ce dernier épisode de la saison, je vous propose un épisode un peu spécial. Pas de description de feature, pas d'explication sur ce qui relève de l'accessibilité. Je voulais apporter un éclairage personnel sur les raisons qui m'ont amené à la création de cette émission. La première est très simple. C'est de m'avoir offert cette possibilité. Il est encore trop rare de voir ces sujets entamés à la radio. Cela permet de redonner une place au sujet, de prouver son existence aux néophytes, ses pertinences aux professionnels. La radio n'est pas forcément le meilleur média. Des visuels seraient bien plus clairs pour expliquer le sujet, mais cela reste un premier pas. La deuxième raison est que je suis habitué à transmettre à travers la radio les podcasts, et que je donne des cours d'accessibilité aux jeux vidéo dans des écoles de développeurs. Il m'a semblé logique de lier ces deux compétences, et ce fut aussi un challenge de transmettre cette connaissance par la voix, la rendre accessible à tous. Bien que les termes anglais soient inévitables, j'espère que ces épisodes donnent un aperçu de ce qui est possible. Ce qui m'amène à la dernière raison, qui peut être niaise. Il faut montrer qu'il est possible de rendre accessible le jeu vidéo à tous. Dans le domaine de l'accessibilité en général, la philosophie est souvent négative. C'est dur, c'est cher, ce n'est pas pour tout le monde. De plus, la logique normative n'amène pas aux solutions les plus efficaces et rend le domaine inaccessible. Quelle ironie, n'est-ce pas? Ce système est si rigide qu'il empêche de faire un pas de côté pour trouver des solutions adéquates. Il l'emmène à faire croire que les meilleures solutions seraient pensées par des soi-disant experts, qui sont souvent valides et donc non confrontés à des situations d'inaccessibilité. Fort heureusement, dans le cas du jeu vidéo, le fonctionnement est différent. Un véritable rôle est donné à la communauté des joueurs handicapés en prenant en compte leur avis lors de playtests ou de workshops. Ces avis sont pris en considération par la rémunération. J'émettrai quand même une réserve en disant que la majorité des acteurs du monde de l'accessibilité restent valides, surtout ceux ayant un pouvoir décisionnaire. Il n'est pas plus différent que de domaine de ce point de vue. Une autre critique que je peux émettre sur la dynamique actuelle autour de l'accessibilité du jeu vidéo, de l'avoir comme un challenge technique qui serait à ajouter aux autres challenges de production vidéoludique. Il s'agit plutôt de la fusionner avec l'existant et de créer une nouvelle dynamique de production encore inconnue. La position des acteurs est plutôt naïve en surfélicitant ceux qui se lancent dans l'accessibilité. Cela les met en disposition victimisante. Il faudrait être gentil, les rassurer, les encourager, comme si c'était la récompense minimum, être reconnaissant. En tant que personne concernée, sensible auquel je suis régulièrement confronté, je devrais être reconnaissant que l'on me concède des droits. Ce qui m'amène à un dernier axe d'amélioration au domaine, la considération politique. L'accessibilité des jeux vidéo n'est pas que technique, sociale ou créative, elle est avant tout un choix politique et demande de s'y investir à 100% jusqu'au bout. Elle peut devenir prioritaire, quitte à cut des features dites principales.
L'inexistence du mot validisme

0: Dans le domaine, la discrimination des personnes handicapées est une preuve de ce manque de considération politique. J'entends trop souvent comme argument pour ne pas faire d'accessibilité que les joueurs handicapés ne font pas partie de la cible. Pourtant, ne pas les prendre en compte en tant que joueurs ciblés est bien de la discrimination. Être laxiste sur cet aspect offre une porte ouverte et erroné et validiste de compréhension du domaine. Comme pouvoir jouer à une main, c'est pouvoir jouer avec une part de pizza. C'était la première saison de Miss Match, une émission créée par un concerné pour des concernés.
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1: Au mois d'avril dernier, la start-up engagée dans la lutte contre le gaspillage alimentaire Pimp Up rejoignit l'acteur Quasimodo, aussi engagé sur le marché de l'anti-gaspi. Alors, qu'est-ce que cela signifie pour les structures et pour la lutte à l'échelle nationale? C'est ce que nous allons tenter de comprendre aujourd'hui avec Julien Machuron. Bonjour, vous êtes le cofondateur de Quasimodo et vous êtes avec nous au micro aujourd'hui.
2: Bonjour, enchanté.
1: Enchanté. Alors avant de parler de ce projet, j'aurais aimé savoir quel était l'état des lieux en France de la lutte contre le gaspillage aujourd'hui. Est-ce que ça a évolué? Est-ce que la législation est suffisante? Ou bien des organismes tels que les vôtres ont besoin de pallier à un manque particulier?
2: Le gaspillage alimentaire, c'est un truc énorme en France. Et ce qui est un peu plus particulier, c'est qu'on ne se rend pas compte de la part du gaspillage alimentaire qui a lieu dès le stade de production, donc vraiment au champ, chez les agriculteurs, quoi. Ça représente environ 30% du gaspillage alimentaire sur toute une année en France. Et donc, il y a vraiment de quoi les aider, de quoi aller vers eux et leur racheter toute leur production, la part de leur production qu'ils n'ont pas réussi à vendre. Donc oui, il y a de quoi faire. Il y a une belle économie, on va dire, de l'anti-gaspi qui s'est construite depuis 2020-2021. Avec des gros acteurs comme Pimp Up, hein, qui est un énorme acteur et bien présent à Montpellier. Et puis nous, Quasimodo, on rejoint Pimp Up. On est super contents de cette nouvelle. Et nous, on est un peu plus, Quasimodo, là, cette marque est un peu plus présente à Paris. Mais comme ça, on peut couvrir beaucoup plus de zones maintenant.
1: Alors, pour citer quelques chiffres, en 2023, le poids des déchets alimentaires s'est élevé à 9,7 tonnes, dont 3,8 tonnes d'aliments encore jugés comestibles, parfois même encore emballés. Alors, comment on lutte concrètement contre le gaspillage alimentaire? Vous, chez Pimp Up et chez Quasimodo, comment ça fonctionne concrètement?
2: Ouais. Alors, pour répondre à ça, déjà, on peut lutter sans rien faire contre le gaspillage alimentaire, juste en changeant un petit peu sa mentalité. En essayant de se dire qu'on n'est pas obligé de consommer des choses qui sont parfaites au niveau de la forme, de l'esthétisme, pour les fruits et légumes. Et après, il y a aussi des petites pratiques sur tout ce qui est épicerie, voilà, des produits un peu transformés. On peut se dire, c'est pas parce que la date de consommation est dépassée de quelques jours qu'on doit le jeter, ou le packaging est bizarre, donc on doit le jeter, voilà. Et ensuite, pour Quasimodo des Pimp Up, comment ça marche cette lutte contre le gaspillage alimentaire? Et en fait, toutes les semaines, on va s'approvisionner chez des producteurs locaux qui, eux, ont des pertes de fruits et légumes. En gros, ils n'arrivent pas à les vendre parce que soit ils ont trop produit, ce qui arrive souvent parce que la nature ne produit pas exactement ce qu'on veut, ou alors ils ont produit des fruits et légumes avec des calibres souvent trop gros et donc les supermarchés ne veulent pas trop les prendre parce qu'ils savent que ça va moins se vendre. Et donc, voilà, c'est une logique un peu de coût. Et nous, on leur rachète... On leur achète un peu moins cher, mais tout en restant dans leur prix. Et derrière, on propose ça en format d'abonnement, de panier anti-gaspillage. Donc un peu plus avantageux pour tout le monde, pour les clients à Montpellier, typiquement chez Pimp Up.
1: Et alors, ça se destine à tout le monde ou vous avez une clientèle privilégiée? Est-ce que tout le monde peut bénéficier de vos services?
2: Oui, franchement, tout le monde peut bénéficier de nos services. Vous pouvez vous faire livrer, le plus simple, c'est en point relais. Donc il y a des commerces partenaires avec qui on travaille dans tout Montpellier. C'est assez accessible, hein. Les premiers sont pas excessivement chers et vous faites des belles économies en passant par Pimp Up. L'avantage aussi, c'est que vous pouvez faire quasiment toutes vos courses parce qu'on a aussi une offre d'épicerie anti-gaspi. Donc comme je disais, des produits avec des changements de packaging ou des dates de consommation courtes. Et là, on peut faire vraiment de belles économies, de moins 40, moins 30%, voilà.
1: Et alors, vous, chez Quasimodo, vous vous centrez plutôt sur le bio, si j'ai bien compris, mais ce n'est pas forcément le cas de Pimp Up.
2: Oui, Quasimodo, la marque Quasimodo est 100% bio et 100% locale. C'est vraiment quelque chose de... C'est une marque très engagée à Paris qui plaît du coup pour ces aspects-là. Et Pimp Up a fait le choix de toucher plus de monde, on va dire, et donc d'avoir des prix un peu moins chers. Mais par contre, tout n'est pas forcément bio. Tout reste bien sûr local et voilà, c'est quand même des produits qui sont de super qualité.
1: Donc si je comprends bien, ça bénéficie aux producteurs puisque vous ne récupérez aucun produit de supermarché qui serait, donc la date serait passée, ça c'est d'autres organismes qui s'en chargent, vous travaillez directement avec les producteurs.
2: Exactement, oui.
1: Ok. Et alors, vous avez rejoint Pimp Up, et je me demandais qu'est-ce qui arrivait après, parce que la lutte contre le gaspillage, elle n'est jamais finie finalement. Est-ce que ça évolue dans le bon sens quand même, ou est-ce qu'il y a encore beaucoup de choses à faire?
2: Ça évolue dans le bon sens parce qu'on voit que du coup, beaucoup d'acteurs se sont mis sur ce marché, on peut dire, de l'anti-gaspi. Et donc voilà, on commence à avoir de vraies offres où les personnes, typiquement à Montpellier, ont beaucoup d'options pour lutter contre le gaspillage alimentaire, pour lutter aussi contre d'autres formes de gaspillage. Et après, la suite pour Quasimodo, Pimp Up. Typiquement, Quasimodo va du coup, plus tard, pas maintenant, mais sûrement l'année prochaine, venir dans les villes où Pimp Up est présent. Sûrement Pimp Up va aussi venir à Paris. Donc voilà, on a une idée de s'élargir. Il y a plein de villes aussi où on n'est pas présent. Franchement, il y a de quoi faire. Ouais.
1: Et alors, tout à l'heure, vous disiez que Pimp Up fonctionnait avec des points de collecte et de distribution dans Montpellier. Comment on se tient au courant de tout ça? Où est-ce qu'on trouve les informations pour éventuellement vouloir se renseigner, oui, et participer
2: Oui, effectivement. Alors, toutes les informations sont sur le site de Pimp Up. Donc, c'est pimpup-antigaspi.fr. Vous avez plein d'informations. Et ensuite, vous pouvez juste tester de rentrer votre code postal, voir si vous êtes éligible à la livraison, si vous avez un point relais proche de chez vous. Comment ça se passe ensuite? Vous choisissez un format de panier. Il y en a pour tous les goûts, vraiment des poids différents, des prix différents, 100% légumes, 100% fruits ou les deux. Vous pouvez personnaliser votre panier pour que toutes les semaines, vous ayez aussi des petits suppléments d'épicerie, on va dire, par exemple des sauces tomates, des choses dont on a besoin fréquemment. Et ensuite, vous arrivez sur votre espace, vous avez toutes vos prochaines livraisons, vous n'êtes pas obligé de commander toutes les semaines, vous pouvez mettre en pause votre abonnement, sauter la prochaine livraison, voilà, c'est très très flexible, aucun engagement. Donc c'est vraiment très très pratique et flexible.
1: Et vous le disiez tout à l'heure, la lutte contre le gaspillage alimentaire, ça passe pas forcément, enfin ça passe, oui, par la consommation de produits tels que vous les revendez donc, mais ça passe aussi par l'évolution des mentalités. Est-ce que c'est quelque chose que vous traitez, c'est un volet que vous traitez dans votre activité, cette idée d'éduquer les gens finalement à consommer mieux et à...
2: Ouais, totalement, oui, totalement, on essaye de faire sur ces pratiques, alors bien sûr par l'action qu'on fait avec les paniers, et donc nos clients, dès qu'ils commencent à commander des paniers, ils comprennent cette idée et ça se transmet. On essaie de faire aussi beaucoup d'articles sur notre site internet là-dessus, des recettes anti-gaspi pour faire comprendre comment on peut réutiliser certaines choses que on se dit, bah quand je fais la cuisine, ça je le mets de côté. Typiquement, il y a l'exemple bien connu des poireaux. Pas mal de gens mettent de côté les verres de poireaux, c'est la partie supérieure. En fait, on peut en faire plein de choses et tout. Donc ça, c'est des petits exemples. Et après, voilà, on essaie de faire porter notre voix le plus loin possible. Donc là, merci à vous de nous permettre de le faire. Voilà.
1: Eh bien, merci à vous, Julien Macheron, d'être venu au micro de Divergence pour vous représenter
2: merci.
1: Quasimodo et Pimp Up et en parler de lutte contre le gaspillage alimentaire. Merci à vous.
2: Merci.
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13: Bonjour à toutes et à tous, on est sur une semaine pleine d'événements qui sont pour le moins surprenants. Enfin, pas attendus quoi. Sur l'échelle des choses que j'attends le plus impatiemment, il y a en numéro 1 mon repas de ce midi, en numéro 2 ma sieste de cet après-midi, et en numéro 3 mon repas de ce soir. Ah bah la vie d'une étudiante au chômage qui pète les plombs sur la rédaction de son mémoire, c'est trépidant. On vit de choses simples. Vers le numéro 47, il y a gagné 900 000 balles au loto en n'ayant jamais acheté un ticket de ma life, et alors en 10 984e position, il y a voir Alice Cordier porter puis retirer un niqab sur une scène miteuse à Londres.
4: Take it off! Take it off! Take it...
14: Mais que fait Alice Cordier en niqab sur une scène à Londres ?
13: Eh ben, bonne question. Alors, ce week-end, il y a Tommy Robinson, l'équivalent british de notre Jean Messia national, croisé avec Popeye, percuté par un camion en marche avant puis en marche arrière, faut voir sa gueule pour comprendre la vanne, qui a organisé un grand rassemblement de fachos pour manifester contre les Arabes. Enfin, je sais pas trop, il y avait genre 10 000 pélos réunis sous la pluie britannique pour crier avec ferveur et conviction « On n'aime pas les Arabes !» Alice Cordier, notre imbécile du village préféré, a décidé de faire le show en se parant de son plus beau niqab, qu'elle a ensuite ôté fièrement pour dévoiler une jolie robe à pois et son tie and dye jaunâtre.
15: Ma chérie, bonjour. Ça va pas du tout. Qu'est-ce que c'est que ces loups ? Ça, c'est l'horreur. Ah non, mais attends, mais. Et non, mais là, t'es en train de me détruire. Le plus urgent, c'est les vêtements. Non, mais c'est... il faut se préparer psychologiquement parce que ça va être radical, ma chérie. Ok ? Donc, on va commencer par le look,
13: on
15: d'accord ?
13: Alors, déjà, pause, mais je suis agréablement surprise que Dame Alice ait trouvé un niqab assez large pour recouvrir son énorme front. Ouais, on avait dit pas le physique, on avait aussi dit pas le racisme, donc j'en ai plus rien à foutre, t'as un grand front, Alice. Je savais pas que les 32 secondes de Quechua rendaient aussi bien sur les corps humains, mais peut-être que je trouve que ça lui va magnifiquement bien, parce qu'au moins avec sa bâche sur le crâne, on voit plus sa sale gueule de réac. Peut-être. Mais enfin, tout ça pour dire qu'elle rate jamais une occasion de se ridiculiser, la grognasse. Pour quelqu'un qui se dit féministe, elle est quand même contre pas mal de trucs qui concernent les femmes. Genre la liberté de s'habiller comme on veut, voile intégrale ou bikini compris. Dites-vous, la meuf, elle a pris sur son week-end de 4 jours pour aller à Londres se peler le cul, au lieu d'aller bronzer au soleil en buvant des dry martini. Elle a payé son billet d'Eurostar comme une grande, tout ça pourquoi ? Dire j'aime pas les Arabes à l'unisson avec d'autres racistes. Alice, t'avais pas besoin de te déplacer jusqu'à Londres pour le dire, on le savait déjà. Mais bon, elle au moins, elle a payé son billet de sa poche, pas comme une certaine Aurore Berger qui s'est dit « Mais tiens, si j'allais monter les marches de Cannes, prendre une chambre Martinez, tout ça auprès des Français qui sont déjà dans le rouge le 5 du mois. » Et ça, mesdames et messieurs, chers tous, c'est le début d'un film d'horreur. Une deuxième catastrophe fashion en l'espace de quelques jours. Alors je suis pas grand monde pour donner mon avis sur la fashion, étant donné que je passe 80% de mon temps en jogging supplément chaussettes en laine, mais là il s'agit de notre argent, donc je vais donner mon avis et je vais pas m'en privé. Imaginez, site de l'âge de glace enveloppé dans un rideau de douche imitation moquette des années 40, qui essaie de marcher avec des échasses à la fois trop petites et trop grandes, avec l'élégance et le raffinement d'une Fiat Multipla. Je vous laisse quelques secondes pour bien vous imprégner de l'image.
16: Miam ! Un beau bichoy ! C'est sûrement le dernier de la saison.
13: Deux questions. Qu'est-ce qu'elle fout là ? Et ça a coûté combien ce caprice encore ? Non, parce que qu'on paye le billet d'avion, la robe et la nuit d'hôtel de la ministre de la Culture, ok, j'entends. Il y a tout le gratin du cinéma international, faut pas qu'on passe pour des pinces. Mais payer pour l'accoutrement de l'autre dinde là, qui est vaguement ministre de l'égalité femmes-hommes, mais qui passe plus de temps à cracher à la gueule de tout le monde dans des outfits à rendre stoïque Miranda Presley, c'est non. Dites, y aurait pas un lien entre le manque de dégaine et de toute once de charisme et le faux féminisme brandi comme un étendard pour mieux vomir son racisme sur la place publique ? Alice Cordier, Aurore Berger, manquait plus que Thaïs Descuffon, Marguerite Stern et Giorgia Meloni, et on avait le quintet dans l'ordre. Mais, ils nous ont peut-être envoyé l'imbécile de service sur la croisette pour qu'on parle d'autre chose que de l'affaire. Que dis-je ? Le scandale. Nous avons eu le magistral « Si tu reviens, j'annule tout » de Sarkozy, le spectaculaire « Merci pour ce moment » d'Hollande, et nous avons désormais la torgne dans la gueule de Manu Max qui serait allé flairer les fesses de la voisine.
17: Coucou chérie !
18: Salut traînée !
13: Quand je dis la voisine, c'est pas n'importe quelle voisine, hein. On parle quand même d'une actrice franco-iranienne sublime, dont je ne citerai pas le nom parce que c'est une rumeur et que je suis pas sûre qu'une femme aussi engagée soit ravie de voir son nom associé à celui de Manu Max, dans le cas où ce serait une fake news. Et puis c'est pas elle le sujet, c'est Manu et Brigitte. Remontons un petit peu le temps. En mai 2025, le couple présidentiel s'est rendu à Hanoï en visite diplomatique. Sur le tarmac, une flopée de journalistes attendait la descente des deux loustiques de l'avion, et lorsque la porte s'est ouverte, surprise, on les a surpris en plein octogone sans règles. Bon, j'abuse, on voit juste Brigitte coller sa meilleure droite à Macron. Et comme je te comprends, Brigitte, moi aussi j'ai envie de lui coller des tartes à ton mari. L'Élysée s'est bien emmêlé les pinceaux quand cette vidéo a bien entendu fait le tour du monde. C'était pas tous les jours qu'on voit la femme du président de la 7e puissance mondiale lui démarrer ses ancêtres en live à la téloche. Et donc ils ont commencé par dire que c'était de l'IA, pissant à l'arrêt de tous les témoins oculaires et de la baston, avant de concéder que oui, ils se sont un petit peu chamaillés dans l'avion. Bon, dossier clos, au fond, on n'a pas grand chose à foutre, on les déteste aussi fort l'un que l'autre.
17: Comment dire ? T'as pas souvent l'impression que tout le monde te déteste ?
19: J'ai jamais eu cette impression.
17: Tu devrais, parce que c'est le cas, je t'assure.
19: Et depuis quand ?
17: Depuis que tu fais tout pour énerver les gens.
13: Du moins, ça, c'était avant que Florian Tardif, journaliste, je mets des guillemets, pour Paris Match, c'est pour ça que je mets des guillemets, ne se décide à sortir un livre, 224 pages tout de même, sur le couple et sur cette histoire de gifle. Il révèle alors que le tout Paris aurait été au courant d'une relation platonique entre Macron et cette fameuse actrice, et que la gifle a été causée par la découverte malencontreuse de Brigitte de textos échangés entre Manu et son amante, tout bien tout honneur. Moi qui lisais beaucoup de fanfiction quand j'étais ado, j'aurais jamais imaginé un scénario pareil, mais wow! Même les telenovelas n'y auraient pas pensé. Je vois déjà le film ouvrir le festival de Cannes l'année prochaine, L'affaire Brigifle, un film de Quentin Dupieux avec Swann Arlo dans le rôle de Manu, Juliette Binoche dans le rôle de Brigitte et Blanche Gardin dans le rôle de l'amante platonique. Ça va être fantastique. Mais si à tous les acteurs que je vous ai cités, ce sera pas un film produit par Canal+. Et pourquoi ? Eh bien parce que Maxime Saada, le président de Canal+, a décidé de blacklister plus de 600 personnes qui ont eu l'audace de signer une pétition invectivant le propriétaire du groupe Vincent Bolloré. Cette pétition, elle dénonce l'emprise de l'extrême droite sur le cinéma français et sur la culture tout court. Et quelle meilleure preuve que l'extrême droite est anti-dialogue social que de dégager 600 acteurs, réalisateurs, techniciens et autres professionnels du milieu du cinéma qui ont ne serait-ce qu'émis un soupçon de doute sur les motivations de Bolloré qui ne se cache pas de ses ambitions politiques pour la France. Voilà où la liberté d'expression et le débat d'idées foncent avec l'extrême droite, droit dans le mur. Bolloré a épuré les rédactions de nombreux médias pour y installer ses soldats propagandistes, évider les maisons d'édition de tous les auteurs qui condamnent sa mainmise sur la culture, et s'apprête à faire de même avec le cinéma. Alors ouais, nous on fait pareil avec les fachos, mais la différence entre eux et nous, c'est que nous, on n'est ni racistes, ni homophobes, ni transphobes, ni complotistes, ni antisémites, ni islamophobes. Nous, on est pour la liberté de culte, la liberté de s'habiller comme on veut, d'aimer qui on veut, elle n'est pas si subtile que ça la différence. Ce grand débat sur les acteurs culturels de gauche et les acteurs culturels de droite, il n'est pas sans me faire penser à une polémique qui a eu lieu la semaine dernière, dont je ne voulais pas parler à la base, parce que je fais encore ce que je veux, hein, je suis libre éditorialement parlant tant que Divergence n'a pas été rachetée par Bolloré. C'est une polémique qui concerne encore les humoristes de Radio Nova. Grosso merdo, il y a une semaine, Pierre-Emmanuel Barré a fait une chronique sur l'Eurovision. Jusque-là, bon... Mais dans cette chronique, il a dit ceci.
18: Si je devais choisir entre regarder l'Eurovision et regarder le spectacle de Sophia Aram, je me suiciderais. Le génocide, putain, mais Sophia, je te souhaite tellement de devenir daltonienne et de traverser au feu rouge, là, bam! Oh non, merde, comment va la bagnole? Ça va, elle roule encore. Super, alors repasse une fois en marche arrière. Ah, c'est violent, ça va. Elle met des guillemets à un vrai génocide, je peux lui mettre une kangourou imaginaire dans la gueule. Et je sais que c'est pas bien. Je parle pas de la blague sur Sophia Aram, elle est super.
13: Alors j'annonce, je suis pas du tout objective sur ce sujet, étant donné que ça fait 8 mois que je me farcis toutes les chroniques des humoristes de la dernière pour mon mémoire, que j'ai pas mal papoté avec eux et que je suis une bonne gauchesse de merde. Hein, coucou mamie, je sais que ça te fait beaucoup rire d'avoir une petite fille de gauche, presque autant que ça me fait rire d'avoir des soutiens du PS et de Jean Lassalle dans mon entourage proche. Mais enfin, là n'est pas la question, on parle de la polémique. Sophia Aram, qui est visée par la blague du kangou, hein, le kangou gate, comme s'en souviendra l'histoire, et ben c'est une humoriste avec 3 guillemets devant, 3 guillemets derrière, qui a pour particularité déjà numéro 1, de n'être pas drôle, ce qui est quand même couillu pour une personne qui a fait de l'humour son métier. Et numéro 2, d'être foncièrement stupide et victimaire. Sa passion dans la vie à Sophia, c'est de se moquer de la France insoumise. Et ça, c'est ok, je crache moi-même sur le RN environ 36 fois par jour, hors et à l'antenne. Mais elle aime aussi beaucoup être islamophobe, hein. C'est une vraie passion chez elle.
20: Loin d'être anecdotique, hein, le fait qu'une influenceuse de son envergure surfe sur la vague des tutos hijab qui déferlent sur les réseaux sociaux en dit plus long sur l'air du temps que sur la vie spirituelle des cagoles. Et il faut le constater, le port du voile est dans l'air du temps. Sinon, plutôt que de passer leur temps à scréper le kéfir entre deux tutos cuisine, bah, ils préféraient aller soutenir les milliers d'Israéliens qui manifestent chaque semaine pour la paix et la libération des otages dans les rues de Tel Aviv. Et si la détresse des Gazaouis les intéressait vraiment, ils ne feraient pas tout ce cirque pour aller chercher 3 sandwichs et un vol retour auprès de l'armée israélienne. Et ça ferait longtemps qu'ils auraient décidé de péter la tronche au Hamas en allant les défoncer jusque dans les tunnels. Mais pour ça, bah, il faudrait troquer l'écran total et l'iPhone 17 contre des pelles et des pioches. Et fatalement, quand t'as choisi de faire dans l'humanitaire symbolique le forçage de blocus symbolique ou la distribution alimentaire symbolique, faire semblant de creuser, c'est moins instagrammable que de se dorer la nouille en Méditerranée sur des voiliers à 6000 boules.
13: Ah bah j'avais annoncé, hein, c'est pas drôle et c'est islamophobe. Sophia Aram s'est exprimée à sa façon sur cette chronique qui se fout de sa gueule au travers d'un montage gênant au possible avec une voix off générée par IA. Et en gros elle dit « Ouin ouin ouin ouin, vous mettez des cibles dans mon dos ». Culotté encore une fois de la part de quelqu'un qui insulte Rima Hassan une chronique sur deux et les féministes et les antiracistes tout le reste du temps. Cet accident de voiture fictif a indigné la fachosphère pour changer et on a eu droit aux commentaires de Caroline Forest, indignée de découvrir que les humoristes de gauche font de l'humour de gauche, ou encore d'Eugénie Bastier qui trouve inadmissible qu'on souhaite la mort des gens. On n'avait pas entendu ces deux-là quand Louis Sarkozy a dit qu'ils crèvent tous en parlant des Palestiniens en direct sur LCI. Mais par contre, on les entend bien quand il s'agit de défendre Charlie Hebdo qui se fout de la gueule de Gisèle Pelicot, des victimes de l'incendie de Crans-Montana et du génocide palestinien. L'esprit Charlie, tout ça, hein. Bon, si les gens de droite aiment pas un truc, c'est que généralement c'est super chouette. Sur ce, moi je m'en vais accomplir les points numéro 1 et numéro 2 de ma liste, hein, manger et dormir, en espérant qu'à mon réveil, Alice Cordier, Aurore Berger, Vincent Bolloré et Sophia Aram ne soient plus qu'un lointain cauchemar. D'ici là, soyez curieux, restez révoltés et ne trompez jamais Brigitte. Bisous!

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1: La mauvaise réputation peut jouer de tous les styles. Et vous allez voir, attention, ça va déménager. Un groupe espagnol, Bad Lovers Histeria Ibérica. Alors, je me suis trompé dans mes notes, je vous ai dit plutôt d'un groupe installé à Lisbonne. C'est eux qui sont installés à Lisbonne. Ils chantent pourtant en espagnol et en français. Un trio rock, très rock, avec un CD, le deuxième CD sur lequel on va trouver cette mauvaise réputation, cette mala reputación, un CD qui s'appelle Sadik Market, qui date de 2009, et ils avaient un premier album en 2004 qui s'appelait La Vida Mata, la vie tue. Ça vous donne un peu une idée de la coloration. Attention, c'est parti.

Voilà, après une version qu'on peut qualifier d'énergique avec les Bad Lovers et Hysteria Iberica, hein, version inhabituelle pour... on est loin du style de Brassens, ça oui, on est très loin du style de Brassens, mais peut-être pas de l'esprit. Alors, c'est un... On va retourner en Amérique du Sud, allez. On va à la rencontre d'un duo uruguayen. Vous voyez, on n'était pas loin, hein, je disais, Bia, elle a été étudiée... Non, pas Bia, pardon, Juanaro et Claure, dont je vous parlais tout à l'heure, la chanteuse est allée étudier un peu en Uruguay, ben là, c'est carrément des Uruguayens. Hein. Un duo qui s'appelle Soli Palma, le duo il est constitué de Fernando Rotulo et de Jorge Griot. Ils sont fondés leur duo en 76, en 77, ils ont remporté un concours, ils ont même pu aller en Afrique du Sud grâce à ce concours. Après, par la suite, ils seront surtout produits en Espagne, et en Amérique latine, on les connaît peu en France. Ils se sont produits en Argentine, en Bolivie, au Pérou. Quand même, une dizaine d'albums ont été publiés de 1984 à 2007. Et là, c'est extrait d'un album qui s'appelle Cantologia, que je vous propose cette Mala Reputación Uruguayenne.

Nous arrivons au bout de nos variations, nos deuxièmes séries de variations autour de la mauvaise réputation. Il y a eu beaucoup d'étrangers, hein. Alors des étrangers familiers. Oui, pourquoi je dis ça? Parce que les étrangers familiers, bah, ça va être le dernier groupe qui va conclure cette série avec un album de 2010 qui s'appelle « Un salut à Georges Brassens ». Alors, les étrangers familiers, c'est un des groupes issus d'un collectif normand qui s'appelle Music Aouir, qui joue beaucoup sur les diversités, sur le jazz, la chanson, mais aussi un peu de musique tzigane de temps en temps. Voilà, donc cet ensemble qui a été rassemblé dès 2008 a composé un album qui s'appelle « Un salut à Georges Brassens » en 2010. Et c'est avec cet album et sa mauvaise réputation que nous terminons cette émission. Merci à Anna à la réalisation, c'était Marco Sorghine à micro et à très bientôt pour de nouvelles variations.

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14: Bonjour à toutes et à tous. Alors aujourd'hui, c'est la journée mondiale de la biodiversité. Une chercheuse cette année s'est imposée pour la fêter, c'est Tatania Giraud. D'abord, elle a publié un livre magnifique édité chez Tana. Le média sur lequel nous sommes ne me permet pas de vous le faire voir et de le feuilleter, mais croyez-moi, il est magnifique. Plus de 200 schémas, de cartes, de graphiques, de dessins de fleurs, de feuilles ou de champignons, car Tatiana adore les champignons.
15: En 1998, à l'âge de 26 ans, vous soutenez une thèse sur le champignon Botrytis cinerea. Lors de votre discours de réception à l'Académie des sciences en 2021, vous rappelez que les champignons représentent des modèles d'études essentiels.
16: Ils peuvent être des pathogènes destructeurs de cultures, des pathogènes responsables de maladies émergentes, comme le champignon qui décime actuellement tous les batraciens à travers la planète. Mais aussi parce qu'ils sont utilisés par l'homme pour produire de la nourriture assez intéressante, comme le vin et le fromage.
15: Cette science du champi vous mène directement à l'étude de la biodiversité. Après dynamique et évolution de la biodiversité et des écosystèmes en 2022,
17: les sociétés humaines ne pourront pas se maintenir avec un tel effondrement de la biodiversité à ce rythme-là, qu'on est absolument dépendant de tous les services dont on tire de cette biodiversité.
15: Vous publiez « L'attention aux vivants » en 2024. Aujourd'hui, vous exposez la biodiversité dans sa complexité, insectes, oiseaux, mammifères, poissons, micro-organismes, plantes, ainsi que les interactions entre espèces dont dépend l'équilibre des écosystèmes. Vous rappelez que 28% des espèces sont menacées d'extinction. Vous pointez 5 causes principales, la destruction des milieux naturels, la surexploitation des ressources de la nature, les pollutions de l'eau, de l'air et du sol et en premier lieu celles dues aux pesticides, les bouleversements climatiques et l'introduction d'espèces exotiques dans de nouveaux milieux. Enfin, vous évoquez des solutions globales comme les alternatives à l'agriculture intensive et vous proposez une éthique individuelle, réduire sa consommation de viande ou consommer des produits bio. Bien que les perspectives s'avèrent sombres, vous concluez « Le vivant a une capacité de régénération exceptionnelle si on réduit les pressions qui l'écrasent. »
14: Aujourd'hui, elle est directrice de recherche au CNRS et poursuit son combat. Ses recherches lui ont valu de nombreux prix. Tous les journalistes spécialisés en environnement connaissent la difficulté à sensibiliser à la complexité de la biodiversité. Tatania Giraud y parvient. Et en plus, elle est capable de prouver à la Gen Z, qui remplace souvent ses messages en les accompagnant par des émoticônes, qu'elle a complètement oublié le vivant, la Gen Z bien sûr, et lui fournit une galerie d'émoticônes très colorées.

0: Alors aujourd'hui, nous recevons Jérémy Di Stefano. Bonjour.
1: Bonjour.
0: Alors, vous venez nous parler d'une exposition qui a lieu au CAUE de Montpellier, Quand la rue prend racine, et qui est encore visible jusqu'au 19 juin. J'invite d'ailleurs nos auditeurs à s'y rendre. Vous nous rappelez l'adresse ?
1: C'est situé au 19 rue Saint-Louis, à Montpellier.
0: À Montpellier. Merci. Et donc, vous êtes, pour une petite présentation, vous êtes paysagiste, doté d'un master en paysage. Paysagiste concepteur, lit-on sur Wikipédia. Qu'est-ce que ça veut dire ?
1: Alors, un paysagiste concepteur, c'est un peu un architecte paysagiste pour le grand commun des mortels. C'est un titre qui est protégé depuis pas très longtemps, depuis 2016, la loi sur le paysage, qui vise à protéger et à mettre en valeur ce métier qui était pour l'instant pas encore vraiment reconnu en tant que tel. Le titre paysagiste concepteur sanctionne justement ce niveau d'études élevé, presque aussi élevé que celui d'un architecte, parce que l'architecte fait une année en plus pour être habilité à faire de la maîtrise d'œuvre.
0: Alors, deux questions nous viennent. Qu'est-ce que c'est qu'un paysagiste urbain ? Habituellement, on est habitué aux paysagistes, on imagine le Pic Saint-Loup, on imagine les garrigues, on imagine la forêt, on imagine des gouffres. Et subitement, vous vous attaquez à la rue. Et quel est votre rôle en tant que paysagiste urbain, conseiller du CAUE ? Et puis dans la foulée, qu'est-ce que c'est qu'un CAUE ?
1: Bien sûr. Alors, un paysagiste, comme je vous ai dit, le paysagiste concepteur, c'est, pour le commun des mortels, c'est plutôt l'architecte paysagiste. C'est quelqu'un qui va dessiner des paysages, et en concevoir aussi, c'est-à-dire concevoir des jardins, concevoir des espaces publics végétalisés.
0: C'est donc dans la ville.
1: Alors, ça peut être dans différents milieux. On travaille dans tout type d'espace, y compris dans des espaces naturels parfois, qui sont parfois fragilisés, qu'il faut un peu recoudre, réparer, parce que voilà, on a construit une route à côté. Enfin, il y a tout un champ vraiment propre aux paysagistes.
0: Donc, vous n'aimez pas le terme de paysagiste urbain, je sens.
1: En fait, on peut se dire, par exemple, paysagiste urbaniste. Dans le sens où on peut toucher aux documents réglementaires, par exemple, à la planification urbaine, en utilisant le paysage comme levier de projet commun entre les collectivités, les habitants, une manière de mettre tout le monde autour de la table, autour de leur perception. Et après, en fait, on pense paysagiste souvent, c'est le jardinier. Ce jardinier, Gilles Clément le défend très bien, c'est un très beau terme, il ne faut pas le dénigrer. C'est plutôt pour des raisons marketing, souvent, qu'on utilise le mot paysagiste. Le paysagiste, c'est aussi le peintre.
0: Alors effectivement, Gilles Clément dit toujours, quand il nous parle du jardin planétaire, il nous dit « je suis d'abord jardinier voilà. ». Avant d'être paysagiste, je suis jardinier.
1: Voilà, c'est ça. Ne pas perdre de vue la dimension du vivant et du savoir-faire et de l'expérience. On a le droit de se tromper aussi.
0: Vous-même, vous êtes jardinier ?
1: Voilà, un petit peu, voilà.
0: Vous avez un jardin ?
1: J'ai une terrasse, mais je jardine pas mal au CAUE, donc au 19 rue Saint-Louis. Par exemple, pour les rendez-vous au jardin le 6 juin, vous pouvez venir visiter notre cour et toutes les plantes qu'on plante ensemble.
0: Alors, c'est un jardin urbain ?
1: Voilà, donc c'est un patio, effectivement, vraiment... au départ très minéralisé, qui en 2016 a vu apparaître un arbre, et puis tout un cortège de plantes qu'on entretient, qu'on accompagne, qu'on complète, qu'on bouture. Voilà. C'est ça le jardinage, c'est au quotidien.
0: Alors, qu'est-ce que c'est qu'un CAUE ?
1: Alors, le CAUE, Conseil d'architecture, d'urbanisme et de l'environnement, et alors, effectivement pas de Montpellier, mais de l'Hérault. En fait, les CAUE, c'est une association qui est créée par la loi sur l'architecture de 1977 et qui vise à promouvoir la qualité du cadre architectural et plus largement du cadre de vie, puisqu'il y a déjà le E de environnement. Donc déjà en 1977, il y a cette prise en compte quand même de l'environnement, pas que architectural, aussi végétal et naturel. Et donc il y a quasiment, dans chaque département, il y a un CAUE. Et on est basé sur un financement public. Donc, ce qui fait que nos conseils, nos actions de sensibilisation, comme cette exposition, sont gratuits. Sont seulement sur inscription, sur demande, mais sont gratuits.
0: Alors, vous étiez dans un quartier qui était déjà très sensibilisé à cette histoire de la rue prend racine.
1: Alors, c'est intéressant que vous souligniez ça, parce que justement, nous, on a fait la démarche. Je n'étais pas encore au CAE à l'époque, mais j'ai pu constater, parce que j'étais déjà... Je faisais partie du public du CAE avant d'y travailler. On jardine aussi le frontage, c'est-à-dire cette partie qui est vraiment au pied de la façade, qui marque le seuil de l'entrée, et qui, bon, pour des riverains, c'est l'extension un peu de chez eux, et la rencontre avec la rue. Et pour nous, bah, c'est aussi la rencontre avec nos publics. Voilà, c'est une incitation aussi à rentrer et à découvrir ce qui s'y passe à l'intérieur.
0: Alors, moi, j'ai découvert ce quartier parce que j'allais au marché des Arceaux. Il n'y a pas beaucoup de marchés sur Montpellier, malheureusement, de vrais marchés. On découvre une rue qui, finalement, doucement, au fil des ans, se part de végétaux, c'est merveilleux.
1: Alors tout à fait, le quartier des Arceaux, il est célèbre pour son marché linéaire, ce qui n'est pas habituel d'avoir un marché comme ça, tout droit. Et puis cette rue Saint-Louis...
0: C'est habituel partout. Ici, si, c'est pas habituel, mais voilà. À Paris et partout, oui, vous avez des marchés linéaires.
1: Hein. Oui, un peu comme façon une rambla, quoi. C'est assez étonnant. Et cette rue Saint-Louis, elle était très... stérilisé par vraiment le flux automobile.
0: Par la voiture.
1: Et donc, il y a eu cette transformation de la rue avec davantage de place pour les piétons et modes doux, actifs. On n'est pas passif dans la voiture, on est actif à marcher ou à pédaler. Et puis, effectivement, l'apparition de ces végétaux petit à petit, ça vient aussi lien avec une stratégie urbaine plus grande de mobilité, de rendre ce barreau de flux moins circulé aussi.
0: Donc ce qui vous permet... avez travaillé sur les deux. Donc nous, diminuer la circulation et en même temps amener ces végétaux.
1: Donc pour finir effectivement sur le CAUE, nous on a une mission de conseil on n'est pas directement en prise avec les projets. Nous on vient en amont conseiller les maîtres d'ouvrage, donc c'est-à-dire les clients ou les collectivités, en amont des projets. C'est-à-dire que, par exemple, à Montpellier, dans l'effectif des fonctionnaires territoriaux qui travaillent à Montpellier, il y a des paysagistes. Donc, ils ne font pas appel à nous pour les conseils. Nous, on se déplace dans tout l'Hérault. On va dans les Hauts-Cantons, dans le Haut-Languedoc, on va autour du Salagou. On conseille des villages de 80 habitants. On vient vraiment au contact des territoires et des élus qui sont souvent un peu démunis en ingénierie locale.
0: Oui. Voyez, c'est-à-dire que, par exemple, quand il y a la transformation d'une place publique, comme l'Esplanade ou comme la place en bas du Pérou, c'est de la responsabilité de la municipalité. Ça n'est pas de votre responsabilité.
1: Tout à fait. La mairie de Montpellier, la ville de Béziers, toutes ces grandes villes, ne font pas spécialement appel à nous sur ça. Ils font plutôt appel à nous sur nos capacités de médiateurs et de sensibilisation.
0: Ça veut dire quoi, alors?
1: Donc, c'est-à-dire, par exemple, accueillir des scolaires, accueillir des groupes. Par exemple, cette exposition, c'est un très beau témoignage et hommage à tout ce travail des associations qui a pu se dérouler à Montpellier sur la végétalisation des rues. Mais ça ne vient pas seulement servir le projet municipal. On n'est pas municipal, on est financé par un financement public qui transite plutôt par le département.
0: D'accord. Et alors, donc, dans cette exposition, on peut d'ailleurs voir d'autres grandes villes. Il n'y a pas que Montpellier.
1: Voilà. Alors, déjà, on dézoome avec toutes les collectivités qui sont aussi autour de Montpellier. Donc, vous avez, par exemple, le village des Matelles, qui est un village extraordinaire pour la végétalisation des ruelles dans le centre ancien. Je vous invite à le découvrir. Ou un village comme Vic-la-Gardiole, qui lui a été transformé plus récemment, entre guillemets, parce que c'est une intervention avec un maître d'œuvre, avec un paysagiste qui a réaménagé les rues. Là, pour le coup, c'est... Voilà. C'est là.
0: Quand vous dites réaménager la rue, ça veut dire la redessiner, ça veut dire la refaire, ça veut dire quoi?
1: C'est tout à fait. Ça commence souvent par un dessin. Et puis, par écouter aussi ce que veulent les élus, ce que veulent les habitants. Et ça passe par un dessin qui inclut aussi le minéral. C'est-à-dire qu'on vient faire de la place pour le végétal, mais on n'oublie pas hein, les êtres humains qui doivent circuler quand même dans les espaces, dans les rues. Tout à fait. Et puis, donc, pour continuer le dézoom, on peut effectivement parler du fait que cette exposition, elle est co-construite avec d'autres CAUE, d'autres départements, donc notamment en Gironde, en Charente et dans la Sarthe.
0: Alors, je suppose que c'est aussi pour un Montpelliérain qui vient visiter la découverte d'une biodiversité qui n'est pas forcément la sienne.
1: Effectivement, on a fait une sélection des panneaux des autres CAUE pour axer sur des thématiques. Et donc, notamment...
0: Est-ce que vous pouvez nous décrire un peu, parce que oui. Forcément, comme on ne voit pas...
1: Bien sûr, mais sur les thématiques, par exemple, sur... et on donne, c'est des panneaux qui donnent la parole aussi aux habitants, aux élus. C'est des panneaux qui sont plus thématiques sur, par exemple, remettre en valeur un village qui est tombé un peu en désuétude, faire de la place pour la biodiversité, effectivement, donc accueillir aussi ces mauvaises herbes dans le quotidien. Et on présente plus la démarche que... Et après, sur les végétaux, on a fait un focus, nous, sur la végétation méditerranéenne qui est adaptée à l'Hérault.
0: D'accord. Voilà. Donc, sur les autres villes, on est plus sur la manière dont ils imaginent leur ville, oui. Ou ils redessinent leur ville.
1: Voilà. Et puis, par exemple, il y a aussi l'Aveyron, que j'ai oublié de citer. L'Aveyron, il y a carrément tout un exemple de chantier participatif dans un village. Et là, la dimension sociale extraordinaire, la dynamique que ça redonne, que ça réinsuffle.
0: Alors, parlez-nous-en voilà. Un peu de cette dynamique sociale.
1: Oui, alors c'est à Sainte-Eulalie de Cernon, donc pour le coup, vraiment un très beau exemple de chantier participatif. Plus proche de nous, effectivement, on a des associations qui ont été pionnières à Montpellier, notamment avec la Marie Nostrum dans le quartier Méditerranée dès 2013. Ça commence avec des pots, voilà, quelque chose de très modeste. Et puis tout à coup, très vite, il y a un emballement et quelque chose qui fédère en fait les habitants. Et effectivement, des personnes qui vont venir transmettre la connaissance, se partager des astuces, se partager des boutures, et jusqu'à cette plantation plus progressive de plantes grimpantes qui voilà, viennent.
0: Alors,
1: à l'assaut des façades.
0: Parlons un peu de ce travail de plantation, parce que finalement, ça fait partie quand même, comprendre ce qu'est une plante, hein, quels sont ses besoins. Font partie un peu de ce que vous faites passer.
1: Tout à fait, tout à fait. À main titre, hein, parce qu'on fait pas mal de choses, notamment sur les arbres, parce que c'est un sujet récurrent. On a eu l'occasion de faire une formation pour des techniciens, un atelier des territoires pour les élus. Enfin, on développe beaucoup ces questions de faire un peu plus attention aux vivants et notamment aux arbres qui sont des vivants.
0: Justement.
1: Qui dépassent notre échelle de vie.
0: Expliquez-nous un peu. Souvent, on fait des erreurs. Par exemple, il y a une espèce de généralisation. La biodiversité, c'est planter des arbres.
1: Bon. Oui, non, c'est exactement. Et puis, même si c'était des arbres, le projet en question, c'est quels arbres adaptés à cet endroit.
0: C'est-à-dire.
1: Voilà. Et ben, c'est-à-dire une attention à porter au site, au lieu où lequel on va planter. Donc la rue, son orientation, ses habitants, la manière dont on y circule.
0: Là, on a des voilà. arbres différents à mettre en place.
1: Tout à fait, puisqu'en fait. Souvent, on plante des arbres parce qu'ils poussent vite et qu'ils sont faciles à multiplier et que voilà, la reprise sera simple. On se posera moins la question, souvent. Les paysagistes, nous, on essaie de défendre ça, de défendre le fait de choisir un arbre en fonction de son gabarit adulte. C'est-à-dire que quand on est potentiellement un vieux paysagiste, peut-être on ne le verra jamais arriver à 30 mètres de haut, mais en tout cas, on considère qu'on va lui offrir le plus possible le bagage pour atteindre son gabarit adulte. Et donc, on anticipe le fait qu'il n'y aura pas besoin de le tailler. Et
0: c'est alors, tous vous venez de parler de la hauteur de l'arbre, mais il y a ses racines aussi, et ces racines vont jouer un rôle forcément sur la rue.
1: Oui, tout à fait. Donc les racines, c'est vraiment la partie immergée de l'iceberg, c'est vraiment ce qui passe sous les radars. La grande...
0: Et vous, vous y êtes voilà. sensible.
1: Tout à fait, et on essaye d'en sensibiliser au maximum les personnes, parce que même les techniciens peuvent avoir des fois des mauvaises habitudes. Il faut savoir que les racines des arbres descendent rarement au-delà de 2 mètres de profondeur. Donc il n'y a pas cet effet de miroir que beaucoup de gens fantasment entre la partie aérienne et la partie souterraine. Et au contraire, il faut voir ça plus comme une grande toile d'araignée. Et les racines vont aller chercher, comme des têtes chercheuses, à un endroit où ils vont trouver de l'eau et des nutriments, parfois assez éloignés du tronc de l'arbre. Donc, dès qu'on commence à faire des travaux à proximité d'un arbre, on prend le risque d'abîmer son système racinaire, qui est pourtant essentiel.
0: Alors, vous nous avez aussi parlé tout à l'heure, quand on évoquait la végétalisation, les échanges de boutures. Les gens sont très, très sensibles à ce genre de choses. Mmh. Et alors, c'est le CAUE qui devient le lieu où se font ces échanges.
1: Alors,

0: peut y avoir des jardins partagés. Il y en a de nombreux à Montpellier, ce qui est une grande force, parce que c'est aussi des lieux où il peut y avoir un compost collectif, il peut y avoir voilà, tout un tas de relais très importants.
1: Mais c'est pas
0: partout pareil. Voilà. Et après, c'est de façon assez informelle. Hein. Souvent, il y a une fête des voisins, il y a voilà, ce genre de choses qui permettent de se rencontrer et de se connaître. On a eu, notamment, on a organisé une balade témoin avec Marine Ostrom dans le quartier Méditerranée. Et il y a eu un témoignage très touchant d'une femme qui expliquait qu'elle s'était faite cambrioler en pleine journée, bien avant ces histoires de végétalisation. Et donc elle s'est dit, en fait, cette manière d'occuper un peu l'espace public de façon pacifique et neutre du végétal, c'est une manière de montrer qu'on est là, que c'est un lieu habité, qu'on ne peut pas faire ce qu'on veut en pénétrant chez les gens. Voilà. Donc, et d'être en interaction avec ses voisins. Et ça, c'était très touchant de voir que ce n'est pas du micro-fleurissement pour décoratif.
1: C'est pas
0: ça va au-delà de ça.
1: Les gens sont obligés d'entretenir leurs plantes.
0: Et puis de se rencontrer, de se mettre d'accord. Et puis c'est un prétexte aussi à discuter. Quoi,
1: c'est d'accord. Génial. Donc ils se retrouvent autour de leurs plantes, en fait.
0: Voilà, c'est ça. Et puis de plus en plus, il y a quelque chose qui arrive par rapport à ce qu'on vient d'entendre avant sur la prise en compte de l'écologie. De plus en plus, on fait le focus sur ce qu'on appelle les mauvaises herbes, donc les plantes spontanées, pour les dire de façon gentille, positive. Pour le dire de façon positive, les plantes spontanées, on peut en garder, en fait. On n'est pas obligé d'arracher pour faire place à ce qu'on vient de planter. Nous, au CAE, on en garde une bonne partie, ce qui donne un côté un peu fouillis. Voilà, on aime ou on n'aime pas, mais en tout cas, c'est une panacée, c'est vraiment une bénédiction d'avoir des fois une plante qui pousse toute seule et qui est déjà adaptée, qui a germé ici. Et donc, il y a de plus en plus cette prise en compte et aussi dans les types de végétaux. On peut planter des végétaux plus... on va dire endémique, enfin voilà, ça a inspiré aussi de la nature et pas toujours aller chercher le végétal juste décoratif, aussi aller chercher des choses.
1: Vous voulez dire que les gens peuvent se mettre à entretenir cette mauvaise herbe?
0: Voilà, exactement, l'intègrent dans leur jardin, dans leur jardin d'interstice, hein, et donc c'est là qu'il y a ce programme expérimental quartier méditerranéen qui s'appelle Quartier Sauvage, qui est en lien avec Tela Botanica, le réseau de botanistes, qui voilà, propose une médiation entre des habitants qui habitent et qui entretiennent et une municipalité qui décide, qui propose en tout cas de calmer un peu le rotophile, calmer un peu l'appareil qui va, qui va dézinguer toutes les mauvaises herbes et de dire bah, non, maintenant c'est les habitants qui sélectionnent, qui choisissent, qui disent bon, bah, en concertation avec la mairie évidemment, hein, mais de dire bah, cet arbre, cette plante-là, on ne l'arrache pas, on la garde.
1: Mais comment vous faites alors par rapport aux envahissantes, par exemple, parce qu'elles doivent s'approprier rapidement la place?
0: Alors, il faut vraiment essayer de qualifier ce qu'on entend par envahissante. Le laurier d'Apollon, qui est un habitué de chez nous, qui est considéré comme indigène, on pourrait dire qu'il est envahissant parce qu'il peut faire 10 mètres de haut, il pousse très vite, il a une belle croissance, il se multiplie, il fait des graines. Et pour autant, est-ce qu'il est envahissant ou est-ce que c'est une bénédiction? Ça dépend de ce qu'on veut en faire, du type de terrain. Donc dans la rue, effectivement, on entend souvent par exemple les figuiers aussi. C'est des plantes qui peuvent prendre du volume, qui peuvent voilà, bien s'installer, devenir... Enfin, cette question d'envahissement, elle pose la question du territoire à soi. Qu'est-ce qui est à soi, qu'est-ce qui est à l'autre, qu'est-ce qui est à la plante, qu'est-ce qui est aux humains. Voilà. Donc.
1: Voilà. Alors, il y a actuellement, enfin, cette semaine, il y a eu des fabrications de bombes de graines le mercredi et les enfants adorent ça. Alors, quel est votre conseil à vous et qu'est-ce que c'est que ces bombes de graines,
0: hein? Oui.
1: Est-ce que ça a une vision pédagogique, hein?
0: Tout à fait. Les bombes à graines, c'est toute une histoire déjà. En fait, c'est une technique agricole assez ancienne qui s'appelait pas forcément bombe. C'était plutôt une boule, une balle de graines.
1: Les mots, même ça.
0: Une balle de terre dans laquelle on enfouit une graine ou plusieurs graines. C'était une manière de protéger déjà des prédateurs, par exemple. ou de...

0: d'ensemencer des endroits qui étaient inondés. Donc notamment au Japon, dans les rizières, c'est quelque chose qui avait été développé, qui a été réintroduit au XXe siècle. Et là où ça prend la dimension bombe, parce que bon, ça explose ou pas, c'est dans les années 70 à New York. On est en plein premier choc pétrolier et on a une urbanisation galopante qui s'arrête brutalement. Et là, il y a des activistes écologistes, Green Guerrillas, donc, qui sont menés notamment par Liz Christie, une femme vraiment remarquable, et qui décide de remettre en culture, remettre en jardin, en potager, des terrains qui étaient voués à l'urbanisation. Et cette idée de bombe à graines, elle surgit quand des terrains sont clôturés. Parce que, voilà, du coup, on peut jeter des bombes pour faire la nique et dire « je jardine d'une certaine manière aussi au-delà des frontières ». Et ça, c'est un message qui est très touchant, qu'on aime bien partager. Et donc après, sur la bombe à graines elle-même, voilà, c'est devenu aussi un effet de mode, un effet de
1: Quel conseil vous donnez aux enfants ?
0: Alors, à tout âge, hein, c'est intéressant.
1: Oui, bien sûr.
0: Mais effectivement, il y a une petite recette qu'on peut trouver sur Internet assez facilement. Il faut une terre qui soit un petit peu argileuse, parce qu'on va façonner une boule quand même, un peu de compost et un petit peu d'eau, un petit peu d'humidité, voilà, pour fabriquer la boule d'abord entre ses mains. Puis après, on fait un trou. Souvent, ce qui est bien, par exemple, c'est d'avoir une baguette pour manger les nouilles, par exemple. Comme ça, ça fait un petit trou bien précis. Vous glissez les graines, parce qu'après, il y a plein de sortes de graines. Ça, c'est le moment sympa des ateliers qu'on organise, c'est de découvrir à quoi ressemble la graine d'une capucine, à quoi ressemble la graine d'une lavande. C'est pas du tout la même chose d'une graine à une autre. Donc ça, c'est déjà une grande joie de découvrir ça. Et puis, quand on a glissé les graines, on referme la boule, on la fait sécher au soleil. Et voilà, dans les jours qui suivent, on la lance quelque part, choix.
1: Quelque part. Alors, il y a encore, on va bientôt se quitter. Et donc, il y a encore des visites qui sont possibles.
0: Oui.
1: Il y a encore des événements dont vous pouvez nous parler avant le 9 juin.
0: Tout à fait. Alors, l'exposition se termine le 19 juin, effectivement, et entre-temps, on a encore quelques événements très intéressants, notamment le 28 mai, à 18h30, on accueille deux chercheurs qui étudient quand on désimperméabilise un terrain, c'est-à-dire qu'on enlève le goudron ou le béton, quelle biodiversité se réintroduit dans le sol, comment ça évolue, et ça risque d'être assez passionnant parce que le travail de thèse de la jeune femme qui s'appelle Louise Aidoux a inspiré notamment une bande dessinée sur la vie du sol, donc c'est assez inspirant de ce point de vue là. Et puis il y a surtout pour le grand public une balade au fil des jardins qui s'inscrit dans la grande manifestation nationale qui s'appelle Rendez-vous au jardin le 6 juin le matin à 9h30. Une balade qui commence au CAUE et qui vous propose une déambulation dans différents jardins publics de Montpellier, mais aussi quelques coins un peu cachés qui sont gérés par exemple par des associations. Donc on est en lien avec ces associations pour vous ouvrir les portes de ces jardins très intéressants.
1: Très bien. Et moi, je rappelle qu'on peut obtenir, donc, pour garnir ces rues, des bons de végétalisation auprès de la mairie de Montpellier. Il faut s'adresser à M. Jouot et on demande des bons de végétalisation. On va ensuite choisir son arbre chez un botaniste ou sa plante chez un botaniste. Et puis, on a les conseils le faire au mieux possible. Donc, Montpellier est une ville en pointe sur la biodiversité pour vous ?
0: C'est une question intéressante parce que Quartier Sauvage, justement, c'est une belle expérience.
1: Et vous pensez que ça peut devenir un label ?
0: Un label, oui.
1: On pourrait retrouver partout ?
0: Effectivement, Quartier Sauvage, c'est un dispositif expérimental, scientifique, qui est expérimenté dans différentes villes. Donc, à suivre, effectivement.
1: Très bien. Mais écoutez, je vous remercie. J'invite tous nos auditeurs à profiter des derniers jours de l'exposition au CAE et surtout de rencontrer des gens comme vous hein, qui pourront les initier un petit peu à cette richesse hein, qu'est la biodiversité. Merci chérie.
0: Merci de votre accueil.
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16: Et bonjour à toutes, bonjour à tous, bienvenue dans l'émission sur les chemins de la création. Aujourd'hui, je suis accompagnée de Vinir et Mister B. Bonjour.
25: Bonjour.
26: Bonjour.
16: Ensemble, nous allons parler de création et nous allons nous raconter. Voilà, comme d'habitude, cette émission, c'est une émission extrêmement libre où on peut dire tout ce qu'on veut, comme on veut. Et on peut dire des bêtises et des choses très sérieuses aussi. Voilà, bienvenue.
25: Merci beaucoup.
27: Merci beaucoup.
16: Alors,
27: pour l'invitation. Ouais.
16: Ben avec grand plaisir. Et dans un premier temps, on a envie de savoir qui vous êtes. Donc, si vous voulez vous présenter et nous dire okay. Qui êtes-vous, que faites-vous ?
27: Moi, c'est Mister B, auteur, compositeur, interprète, vidéaste. Et voilà, africain, d'origine malienne. Donc aujourd'hui, je suis à la radio Divergence donc pour présenter un peu mon parcours et parler de création.
16: Merci. Ouais. Donc là, tu as une multi-casquette, autant au niveau de la musique que de la vidéo, de l'audiovisuel.
27: Justement, ouais. C'est vraiment l'audiovisuel dans son ensemble parce que quand tu touches à l'un, tu vas voir que ben, ça te conduit à l'autre. Donc c'est vraiment... le même univers pour moi, à peu près, quoi.
25: Complémentaire.
27: Ouais, complémentaire, ouais, justement. C'est des univers complémentaires parce que quand tu vas dans l'audiovisuel, tu as l'audio et tu as le visuel. Donc, ça veut dire que le son et l'image sont complémentaires, en fait. Donc, moi, c'est ma vision et c'est l'image qui m'a conduit vraiment même aussi au son.
16: Ah, donc, c'est intéressant.
27: Voilà, donc, c'est intéressant. Ouais. Donc, c'est un peu comme ça parce que... moi, à la base, je suis dans la réalisation. Et dans la réalisation des films, par exemple, on va te parler de musique de cinéma. Et c'est dans ce cadre-là que moi-même, j'ai commencé à composer mes premiers morceaux et tout. Et au fur et à mesure, ben, je les ai, au lieu du cinéma, ben, je les compose pour chanter là-dessus ou faire ma musique là-dessus, quoi. Donc, c'est juste ça. Donc, vous voyez combien les deux univers sont liés. Et on a un prof qui le disait, quand on dit audiovisuel, on a audio d'abord avant le visuel pour dire combien le son est important à l'image. Donc les deux vont ensemble.
16: Merci.
27: C'est ça, ouais. Merci. Ouais.
16: Et toi, Vinir, qui es-tu? Raconte-nous.
25: Eh bien, comme vous l'avez entendu, moi, c'est Vinir, 37 ans, Biterrois, donc de Béziers, 34, auteur, interprète, mais pas que, aussi, par la force des choses, président associatif, par la force des choses, producteur exécutif, et bien d'autres casquettes, organisateur d'événements, booker d'artistes, un petit peu d'accompagnement, de management pour des artistes qui en ont besoin, qui me demandent souvent des amis, et plein d'autres choses aussi, plus, beaucoup de choses, c'est pour ça peut-être pas le temps de tout mettre.
16: Multicasquettes
25: aussi. Ouais, aussi, par la force des choses, comme je dis, parce que, voilà, à la base, moi, j'ai 37 ans, j'ai commencé à écrire à 15-16 ans, et à la base, c'était juste écrire pour se libérer, un peu comme thérapie de la musique, tout ça, quoi. Et bah, de fil en aiguille, après les avoir écrits, il faut les interpréter autour de soi. Et autant au début, je connaissais personne, autant après presque 20 ans, on va dire, à évoluer dans ce milieu, sans trop grande prétention, je connais un peu tout le monde. Et c'est comme ça aussi que ben, la production exécutive, ça a commencé il y a quelques années en faisant des petits projets avec mes petits moyens. Et j'avais déjà une certaine ambition sur des petites mixtapes il y a plus de 10 ans en arrière, Opération 34B, volume 1, 2, 3. J'avais déjà réuni plein de monde du département et c'était sur des phases B. Donc pour ceux qui n'ont pas la ref, c'est des instrus dont on n'a pas forcément les droits dessus qui existent déjà. Et là, 2025-2026, la compilation 34 t'invite, compilation de musique urbaine, ou un peu le même type de projet qu'à l'époque, opération 34B, mais cette fois-ci, plus de phase B. C'est que des productions de producteurs, compositeurs, beatmakers, du cru, du 34, de l'héros.
16: Et on le a... grand cru.
25: Ouais, voilà, on a rassemblé tout ce beau monde. Je sais pas, on est parti de 70-80 invitations pour arriver à une quarantaine de participants. 19 titres, 52 minutes. Et je suis assez fier du projet, quoi. Un an quasiment.
16: Ah ouais. Ouais, donc tu te retrouves finalement, on va remonter à la source de vos parcours et de quand est-ce que la création entre dans vos vies. Mais si on tire les ficelles comme ça, là en l'occurrence, ça part de adolescent, j'écris, exutoire, etc. Et puis finalement, on se retrouve à avoir un son, faut le chanter, il faut un micro, il faut un studio, il faut le produire, donc il faut et ainsi de suite. Et c'est comme ça, par l'ordre, la force des choses, quoi, ce que tu dis. Et là, récemment, ça t'a amené tout ça à faire un énorme boulot. C'est pas historien, mais tu sais,
25: d'archiveur presque, ouais, tout à fait ce que tu vas dire.
16: Où t'as rassemblé je ne sais combien d'artistes et monté un projet de cette envergure-là, quoi.
25: C'est ça, et plus tout le côté dont j'ai pas parlé, tout ce qui est la promotion, que ça soit sur le côté virtuel, les réseaux sociaux, les médias, donc physiques comme Internet et des midis libres en passant par votre radio, d'autres radios, des concerts. En fait, on est parti d'un truc relativement simple sur le Biterrois, c'est qu'on n'a rien. Donc du coup, tout est à faire et la nature ayant horreur du vide, ça nous pousse à nous dépasser. Et donc, quand je dis rien, pas de booker, pas de manager, pas de label.
16: Il y a tout à créer.
25: Tout à créer, il y a tout à faire. Et c'est... D'un côté, ça a un côté très attrayant. C'est celui que ça n'a pas été fait, ou trop peu, ou pas assez dans la durée. Donc, il y a tout à faire. Mais de l'autre côté, il y a quand même un côté un peu éreintant, dans le sens où il n'y a pas d'aide, il n'y a pas de point de repère d'ancrage fort. C'est la débrouillardise. Ça ne me gêne pas. Ça fait partie de mon identité, la débrouillardise. Mais à des moments, on est content quand on nous tend la main, quoi.
16: Ah ouais, je comprends. Et en même temps, c'est ce qui fait aussi l'artiste que tu es, qui est pas que sur l'artistique, mais qui est sur tous les fronts. Et faut faire de la com, alors c'est un vrai métier la com, mais c'est pas grave, je le fais, j'apprends sur le tas.
25: C'est ça. Après, j'ai le petit avantage par mon cursus scolaire, on va dire universitaire, d'avoir fait de la com et d'être diplômé dedans.
16: Ah, super.
25: Mais bon, ça aide. J'ai une licence Infocom, j'ai un master Infocom, mais on dit souvent les cordonniers sont les plus mal chaussés. Donc, voilà, c'est aussi simple que ça. Je fais beaucoup pour les autres et tout, et on m'a souvent dit c'est bien, pense à toi-même aussi. C'est pour ça que la nouvelle année, je me suis dit, j'ai sorti des EP, deux en l'occurrence, des singles, des projets, mais jamais d'albums. Et donc, du coup, à mon âge, il serait temps.
16: Super. Et toi, Mister V, tu saurais remonter le courant et dire à quel moment la création elle vient dans ta vie, comme ça ? Tu parlais d'école, d'audiovisuel d'abord. Comment ça arrive, ça ? Est-ce qu'il y a même avant ça, déjà de la créa, quelque part ?
27: Ouais. Bon, après, au niveau musical, tu veux dire, c'est ça ?
16: Tout, très large, dans très ta large, vie.
27: Les premiers souvenirs que j'ai, c'est déjà les souvenirs de dessins en classe, hein. On commence déjà à recopier les dessins, ça commence petit à petit, et de fil en aiguille, on apprend à lire, on découvre les mots, et c'est vraiment au lycée où je découvre la poésie. Alphonse de Lamartine, Charles Baudelaire, j'avais un cahier de poésie où j'écrivais là-dedans, mais avant ça, j'ai un père aussi qui est beaucoup dans la musique. Donc, ce qui fait que la musique, je l'ai toujours entendue, je l'ai toujours écoutée. Et les anciens disques Michael Jackson, les Sting, les Police et autres, j'avais tout ça en tête. Et quand j'ai découvert la poésie, et après j'ai écouté ces morceaux-là, je me suis dit, ah, ok, en fait, c'est de la poésie que les rappeurs font. Parce que quand on regarde la manière d'écrire, c'est les rimes, voilà, les vers qui sont respectés et tout. Et petit à petit, j'ai commencé à écouter, à voir comment les autres font sur un instrument. Et j'ai appris comme ça. Donc, au lieu d'écrire des textes de poésie et les garder dans les cahiers, je me suis dit, pourquoi pas chanter ces poésies-là. Et ces poésies, c'était en français, bien sûr. Et en grandissant, je commence à découvrir l'art d'une autre manière. C'est-à-dire... ce côté authentique qu'il y a là-dedans, recherché par tout le monde, je me suis dit, au lieu que je fasse ma poésie que dans la langue française, pourquoi pas mélanger les langues ? Et c'est de fil en aiguille, j'ai commencé à écrire mes textes en bambara français et anglais. Parce que c'est des... Comment dirais-je ? C'est des trucs qui m'ont touché. Bambara, je suis bambara, je suis né là-dedans. Le français, je l'ai appris à l'école, comme l'anglais aussi. Et l'anglais, les jeunes l'utilisent de manière quotidienne. Et donc, c'est après tout ça, j'ai toujours gardé ce côté avec la musique. J'ai toujours écrit dans un coin sur mon téléphone. J'ai toujours répété sur les instrumentales, mais je n'avais pas commencé à produire moi-même, à faire mes propres instrumentales. C'est arrivé à l'université ici, justement, que j'ai appris la composition, la mélodie, le solfège, do, ré, mi, fa, sol, la, si, do, comme je vous avais dit en début d'émission, pour la musique de cinéma.
16: C'est ça, c'est là où la rencontre avec l'audiovisuel t'amène à...
27: Justement.
16: Ok. À faire mais tu avais déjà la poésie qui brillait quelque part en toi.
27: Voilà, parce que j'avais déjà un cahier de poésie où j'écrivais des poèmes à mes heures perdues, quoi. Pour ne pas m'ennuyer, je prenais un cahier, j'écrivais ce que je ressentais, quoi. Et j'avais écrit plein de poèmes. Et quand j'ai vu que la musique, c'est de la poésie, donc c'était parti, quoi. Et après, faire le lien entre la composition, le texte. Et je me suis mis là-dedans. Et maintenant, c'est moi-même qui compose mes propres morceaux. J'écris et j'interprète. Et donc, c'est tout bénef, quoi.
25: C'est clair.
27: Justement, ouais. Mais voilà, c'est un peu ça le parcours de Mister B dans la musique. Et aujourd'hui, j'ai deux projets, deux EP, on va dire, ou deux mixtapes. Le premier, c'était pas que mes prods à moi, mais le dernier qui vient de sortir en début d'année, c'est vraiment un projet entièrement construit par Mister B. Et avec mon monde à moi, ma vision et mes aspirations, quoi. Ça, le projet, je l'ai appelé Afromusiac. Je fais de la fusion, donc j'ai essayé un peu de fusionner les différents styles afro, comme le rap, le reggae, comment ça s'appelle, l'amapiano. Ça, c'est des nouveaux styles et je fais de la fusion entre ces styles-là et ça donne du Mister B, quoi. Donc, je fais de la musique authentique un peu. Ouais.
16: Et on est bien curieux d'écouter un extrait, un morceau de ce Mister B.
27: Oui, c'est ça.
16: Est-ce que tu voulais nous présenter un morceau en particulier ?
27: Rap authentique. Ce morceau, son histoire, j'aimerais bien la raconter parce que à la base ce morceau a été écrit sur l'instrumental Item Up de Tupac. Mais dans le refrain, je parle de rap authentique, lyrics automatique. Donc c'est quand j'ai commencé à... Le son, je ne l'ai jamais enregistré. J'avais le texte depuis... J'ai fait 2-3 ans avec le texte sans l'enregistrer. Et c'est quand j'ai commencé à faire mes propres instruments, je me suis dit, ben, au lieu que je reste sur l'instrumental de Tupac, pourquoi ? Parce que je parle de rap authentique, lyrics automatique. Donc pourquoi pas créer un truc à moi qui me ressemble. Et c'est ce qui a donné ce morceau-là, rap authentique, lyrics automatique.
16: Voilà. Qu'on écoute tout de suite sur Merci. 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

0: Un grand merci, Mr. B, pour le partage. Merci beaucoup. Ouais,
1: et c'est avec un plaisir, hein, toujours de partager notre création. Ben, c'est un plaisir, hein, en gros.
0: Oui, ouais, et puis ouais. Aussi, ça fait sens. Si on crée et qu'on garde tout pour soi, ça fait un peu du bien. Mais bon, c'est vrai, ouais, que quand on diffuse, c'est là où ça prend sa grandeur aussi.
1: Ouais, ouais, c'est là que ça prend tout son sens, quoi.
2: Hein, exactement. Ouais.
0: Exactement. Et on parlait de poésie. Est-ce que toi, Vinir, la poésie, ça fait sens pour toi? Est-ce que c'est quelque chose qui est primordial dans ta vie ou...
2: Alors,
0: en tant que rappeur et puis quelqu'un qui écrit aussi.
2: Naturellement, ça fait sens. Après, moi, j'ai un rapport spécifique à la culture, on va dire, poétique et littéraire en France. C'est que d'un côté, j'ai ma mère qui a travaillé longtemps en bibliothèque, médiathèque, au rayon CD. Donc, j'ai une grande influence musicale de par ma mère et mon père aussi. Et au niveau poétique, j'ai le grand-père maternel qui était ultra fan de Brassens. Donc j'ai mangé et remangé du Brassens matin, midi et soir. Je ne sais pas si ça s'entend forcément dans mon écriture ou mon parler ou mon rap, mais ça m'a super influencé. Eux, mes parents, en termes de poésie, on va dire un peu plus moderne que Brassens, c'était Gainsbourg. Et je pense que là aussi, on a un sacré poète. Et carrément une vie poétique. Et ouais, en fait, c'est vraiment, moi, ces deux personnages-là, si je dois citer des poètes. Après, oui, comme parlait le frère Mr. B, Baudelaire aussi, ou ouais, Lamartine, ça peut toucher. Mais en qualité de débrouillard feignant, j'aimais pas apprendre les poésies. Déjà, ça, c'est le premier truc. Et comme on discutait hier, ouais, pendant les répétitions avec une invitée que vous avez eue au cours de l'année, nous, en l'occurrence, on parlait de l'apprentissage des textes. Moi, je suis quelqu'un qui a beaucoup de mal à apprendre les textes. C'est mes propres textes, plus ou moins un mois. Et alors qu'il y a des gens, 24 heures, ils apprennent des textes. Donc, ouais, j'aime la poésie, mais j'aime pas la manière dont c'est introduit en France. En étant aussi à côté du côté artistique au niveau professionnel, prof à domicile, j'enseigne plein de matières, et notamment le français. Du C1 à la première, il n'y a que de la poésie. Ils en mangent tout le temps. Et j'ai l'impression que c'est de la poésie pour de la poésie. Et c'est là où ça me dérange. C'est qu'on leur dit, voilà, vous avez un texte, vous l'apprenez par cœur. Et ouais, ok, je comprends.
0: Ça ne va pas creuser.
2: Ouais, je comprends la démarche de la mémoire, mais je ne comprends pas ce manque de recherche de sens.
0: Carrément.
2: Et c'est en ça que je ne suis pas en grand feeling avec un peu cette culture. Moi, j'aime vraiment la profondeur et le fond des choses. La forme a son importance, mais je suis très attaché au fond. Et ça me dérange que dans la poésie, de la manière dont on l'amène, on n'aille pas au fond sur le sens, mais qu'on reste sur les formes, sur le nombre de strophes, les différentes rimes. Ouais, il n'y a pas de souci, on peut analyser de cette forme-là, mais ce n'est pas ce qui me touche en premier lieu. Et c'est pour ça qu'on m'a souvent reproché dans mon écriture une écriture peu académique. Alors, c'est encore une fois un comble, hein. Je fais des ateliers d'écriture, j'en donne depuis très longtemps. J'apprends aux jeunes à écrire correctement en vers, en strophe, tout ça, à respecter les temps, mais moi-même, je ne le fais pas forcément.
0: Et du coup, comment tu expliques ça, le fossé entre l'espèce de fond et la forme
2: C'est tout moi, ça veut dire que c'est perturbant, je pense, pour les autres et même presque pour moi-même. Ça me vantait beaucoup de vocabulaire et c'est toujours ce qui m'a été gratifié, on va dire, dans toute ma scolarité. J'avais vraiment des notes excellentes et à côté de ça, j'avais les pires notes de la classe en orthographe. Presque trois fautes à chaque mot. Donc il y a ce côté, et on m'a souvent dit, mais pourquoi on a essayé de me faire dédicter des trucs? Mais pourquoi? Parce que vraiment, je suis touché par le fond et pas la forme. Et donc du coup, moi, de faire des fautes d'orthographe, je m'en fous, parce que vraiment, j'ai cette attache au fond, et je me rappelle un prof qui m'a validé mon master, un gars qui a plusieurs doctorats d'origine étrangère, il me dit, mais tu sais, au fond, l'essentiel, c'est de se faire comprendre.
0: Bien sûr. Ouais.
2: Je crois que je suis vraiment rattaché à ça. Et c'est pour ça que j'aime parler avec tout le monde et que j'ai pas de... Même quelqu'un qui aurait une moins bonne approche de la langue française que moi, je vais essayer de me mettre à son niveau parce qu'il y a toujours des trucs dans le sens qui sont importants. Et c'est pour ça que j'aime beaucoup voyager, échanger. Et comme me dirait ma belle-mère, j'ai le langage universel, des gestes, du visage. Tout fait sens. Donc, du coup, faut pas s'arrêter à des détails, je pense.
0: Et c'est tout ça que tu mets dans ta musique aussi. C'est tout ça. Du coup, puisque elle est faite pour être écoutée, entendue. Donc en fait, la faute d'orthographe à la troisième ligne, on s'en fout
2: en définitive. Voilà, faut pas jouer les complexés. Moi, je rappelle souvent à mes étudiants, je les fais beaucoup rigoler, j'aime bien rigoler. Je leur dis, n'oubliez pas que l'orthographe, on va certainement me corriger, mais en gros, pour simplifier et synthétiser, ça a été fait par plus ou moins des moines qui avaient du temps à perdre. Tu vois qu'il n'y avait rien d'autre à faire de la journée à part faire de... Je suis réducteur, hein, excusez-moi. De l'agnol et des écrits, quoi. Tu vois, donc
0: il devait bien s'amuser.
2: Il devait bien rigoler. Bon. Ah, là, on va leur mettre deux P, ils ne s'y attendent pas. Tu vois, ils feront des fautes directes. Non, mais voilà, pour revenir plus sérieux, moi, j'aime vraiment le sens, le fond. Et c'est ça qui me motive. Et vraiment, comme je l'ai souvent dit dans les interviews, dans mes textes, partout, je cherche à transformer ce négatif ambiant qu'on connaît tous en positif et partir d'une certaine obscurité et amener de la lumière. Et la dernière expression que j'aime beaucoup, c'est casser les murs pour construire des ponts. Et c'est vraiment et mes actions, et mon discours, et ma musique que je vais en adéquation sur ce même cheminement-là.
0: C'est là où se situe ta cohérence,
2: ouais,
0: quelque part.
2: Ouais, complètement.
0: Et du coup, c'est un peu ton fil conducteur, ouais. Mettre de la lumière, ouais, là où il y a de l'ombre.
2: Ouais, totalement. Et c'est pour ça que je suis autant dans l'entraide et tous les gens autour, ben, que ce soit sur le projet sorti en début d'année, ce côté fédérateur, ce côté venez, on y va tous ensemble, venez, on se montre tous. Et c'est pour ça que j'ai peut-être pas assez pensé à moi parce que j'avais vraiment cette truc de on y va tous ensemble. S'il y en a un qui réussit, on le lâche pas, on fait monter tout le monde. Ça peut être illusoire, mais c'est mon doux rêve. Tu vois, on est très positif dans cette émission-là.
0: Ça fait partie aussi de ta démarche artistique, quelque part, finalement.
2: Cette étincelle-là que je me dis, la création, c'est bien, mais tout seul, c'est mieux à plusieurs.
0: Et tu voulais nous partager un petit morceau, Vinir ?
2: Ouais, j'hésitais sur quel titre, mais je me suis dit, bon, voilà, l'actualité veut, début d'année, la compilée est sortie. Donc le titre, il s'appelle Salle Sud. Il est en featuring avec El Jam, un artiste très talentueux de l'Hérault qui a beaucoup de flow. Et j'ai le grand honneur d'avoir à la production un producteur montpelliérain qui faisait partie du label à l'époque. Il était signé sur le label de Soprano, Street Kills. Et il a produit pour énormément d'artistes qu'on connaît à l'heure actuelle ou qu'on a connus dans le passé. L'Algerino, Jules, Elams, Soprano, Kaina Samet, etc. Donc grand honneur à Genai. Ou Genai, excuse-moi pour leur travail. Là aussi, mais je l'apprécie de ouf. Voilà, il m'a fait cet honneur-là de me passer cette prod et on a essayé de lui faire honneur, tranquillement. Avec ça, le Sud, pour parler pas que du côté féerique, le strass et les paillettes du Sud, il fait beau, soleil, plage. Ouais, mais il y a l'envers du décor. Et c'est ça que j'ai voulu aussi amener sur ce titre.
0: Dans ce son. Ouais, qu'on écoute tout de suite sur Divergence FM. Merci.

0: Merci beaucoup, Vinir, pour ce moment de partage de son. C'est ce qu'on disait tout à l'heure avec Mister B. C'est vraiment très, très chouette de pouvoir diffuser, recevoir, partager, etc. Et il y a des moments où, dans notre création, on est très seul. On peut être dans notre solitude, dans notre délire, dans notre... en plein milieu de la nuit, enfin, y a un truc qui nous appartient qu'à nous-mêmes, et en même temps, y a quelque chose qui fait que quand on est ensemble, aussi, ça prend sens, et il se passe d'autres choses aussi. Ce dont tu as très bien parlé avec rassembler je ne sais pas combien d'artistes sur une compile, sur un album, etc. Voilà. Et du coup, Mister V et Vinir, vous connaissez, vous bossez ensemble, et vous êtes... Enfin, est-ce que vous voulez nous raconter votre rencontre brièvement avant qu'on glisse vers la fin de cette émission?
1: Ok, la rencontre, ça s'est fait naturellement. Moi, faisant des clips vidéo et Vinir étant un rappeur, du coup, à Béziers, lui, il cherchait quelqu'un pour clipper et moi, je cherchais quelqu'un pour qui je pouvais réaliser un clip. Et de fil en aiguille, voilà, on s'est connus. Et depuis, voilà, s'il a des trucs, il me partage. On a fait plein de projets ensemble.
2: Ouais, déjà, ça fait... Trois clips, quatre clips.
1: Voilà, déjà, on a
2: trois ou quatre clips.
0: Ah oui, vous avez l'habitude de beaucoup bosser ensemble.
1: Justement, et voilà. Et cette année, on a fait un son carrément ensemble qui s'appelle Wipré. Et c'est Vinir qui est venu avec l'idée de projet. À la base, c'est parti d'un remix.
2: D'un remix de Coldplay qui avait lancé un super bon titre, We Pray, où ils avaient invité Burna Boy et d'autres artistes. Ils ont fait plein de remix. Et on trouvait, en discutant tous les deux, que le concept, il était super bien de « On prie, nous prions », c'est ça. Ouais. Et du coup, on s'est dit « Ouais, ça nous touche aussi. Alors pourquoi pas faire notre version ?» À la base, on s'était dit « On va juste faire un remix ». Et puis le frère Mister B, qui fait des très bonnes prods, m'a dit « Écoute, j'ai composé quelque chose, écoute ça, dis-moi ce que t'en penses. » Et effectivement, j'ai écouté ce qu'il a fait, je dis « Waouh, mortel, ta prod elle est mortelle, on a enregistré ensemble, c'était super cool aussi. » Et il a participé à la compilation aussi avec la fête à la campagne, dont il a produit l'instru, un titre OVNI à écouter.
0: Ouais, un titre OVNI. On va se précipiter pour écouter ça.
1: C'est sur toutes les plateformes,
2: exactement.
1: YouTube, Spotify,
2: Deezer, etc.
1: Toutes les plateformes.
2: Final, tout ça.
0: Merci beaucoup, Mister V et Vinir, pour nous raconter tout ça. Et on va finir avec le mot de la fin, comme d'habitude. Le mot de la fin, c'est un mot pour clôturer cette émission et un mot qui pour vous, parlerait de votre rapport à la création, aussi large soit-il.
1: Moi, je dirais authenticité. Hein.
0: Authenticité pour Mister V.
1: Voilà, il faut toujours rester authentique, quel que soit le domaine, en fait. La vie même, c'est comme ça, il faut toujours rester authentique, être soi-même. C'est seulement comme ça qu'on peut créer la différence et être soi-même, quoi. Donc moi, je dirais authenticité.
2: Ouais, très bien dit. C'est souvent un mot que je dis. Je l'accompagne souvent d'un autre mot. Alors du coup, je vais dire le deuxième mot pour qu'on fasse la fusion, originalité. Voilà, authenticité, originalité. Je les vois comme deux faces d'une même pièce qui est ta pièce, qui est ma pièce, qui est notre pièce. Tu vois, si on doit jouer une pièce, c'est celle-là. Authenticité, originalité.
0: Le petit secret de la création.
2: Ouais, franchement, pour une création en paix, une création qui va donner envie, dont on ne sera pas déçu, rester authentique et original. Voilà. C'est un bon conseil. Et en tout cas, super bon concept d'émission, super agréable. Tu nous as mis bien comme il faut, entre toi, entre l'ingé et son. Merci de nous avoir super bien accueillis.
0: Un grand merci à vous et longue vie à vos créations, merci. À vos processus et à votre chemin.
2: Merci.
0: Et merci à Alice Rollet pour la réalisation. Merci à tout bientôt sur les chemins de la création. Au revoir. 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

0: Bonjour, bonjour, bonsoir et bienvenue à toutes et à tous dans votre rendez-vous hebdomadaire Ondes d'Afrique. Installez-vous confortablement. Ce soir encore, votre émission, votre radio Divergence FM se transforme en une fenêtre ouverte sur un continent, le continent aux mille facettes. Vous écoutez Ondes d'Afrique, l'émission qui fait vibrer le cœur des Montpelliérains au rythme de l'Afrique. Aujourd'hui, nous recevons pour la première fois Cabane d'Éthiopie, la Cabane d'Éthiopie, une association montpelliéraine de culture éthiopienne. Et avec nous dans ce studio, nous avons Samia, qui est membre donc de cette association. Samia, bonjour.
1: Bonjour, je représente aujourd'hui l'association La Cabane d'Éthiopie à Montpellier. C'est une association culturelle de communauté franco-éthiopienne qui a pour but de faire découvrir et de promouvoir la culture éthiopienne à Montpellier. Et donc, nous existons depuis le 6 avril 2022 et nous sommes ravis d'être ici aujourd'hui.
0: Merci pour cette présentation, Samia. Bonjour, Fessoal.
2: Bonjour, comment ça va ?
0: Un habitué, hein, voilà, Fédération Yobi.
2: Voilà.
0: Qui est donc avec nous dans ce studio, car avec donc la Cabane d'Éthiopie, avec qui vous avez l'habitude de collaborer,
2: c'est
0: de travailler.
2: C'est une association qui est issue de la Fédération Yobi. Donc, en effet, on a l'habitude de travailler depuis maintenant 4 ans, depuis 2022.
0: Depuis 2022, et nous, ça fait 2 ans qu'on essaie de recevoir donc, la Cabane d'Éthiopie dans cette émission. Voilà qui est chose faite.
2: Pour... enfin.
0: Enfin. Et donc, nous recevons la Cabane d'Éthiopie et Samia pour nous parler, Fessoal, du printemps éthiopien. Alors, qu'est-ce que c'est le printemps éthiopien ?
2: Alors, Samia, tu veux... Ouais.
1: Alors, le printemps éthiopien, donc, c'est une période de l'année, du coup. Et pendant le printemps éthiopien, on organise plusieurs événements, ici, donc, à Montpellier. Et ça va notamment porter sur des expositions, des événements plutôt artistiques, musicaux, donc des expositions, donc on aura l'occasion d'en reparler pendant l'émission. Et ça porte un peu sur ça. Du coup, Fessoal, si tu veux rajouter quelque chose.
2: Oui, alors c'est vrai que ça fait depuis la 2023, comme on est sur la 4e édition, il s'avère qu'au départ, c'était juste une date à la fin du mois, lorsque le président justement de la Cabane d'Éthiopie m'avait proposé de faire le... Alors c'était pas le Pâques, mais comme justement il y avait des grands moments en fait de la Cabane d'Éthiopie, que ça soit le jour de l'an éthiopien, le Noël éthiopien. Ouais. Et donc il avait proposé justement de faire une forme de fête de Pâques. Et on avait commencé par le printemps éthiopien. Et ensuite, sur la seconde édition, on a mensualisé ce printemps éthiopien avec justement des moments de linguistique, de cours de langue amharique pour les enfants, pour les adultes, et puis sur le côté aussi artistique, et bien sûr sur le côté développement ou du moins la mise en avant du patrimoine éthiopien. Et donc c'est devenu vraiment un gros rendez-vous mensuel, aussi importante même que le jour de l'an éthiopien ou que le Noël éthiopien avec la Cabane éthiopie.
0: Très bien, très bien. Donc, chers auditeurs de Divergence FM, vous qui nous écoutez donc à Montpellier en DAB+, radio terrestre numérique, je rappelle que vous écoutez Ondes d'Afrique, l'émission qui vous fait vibrer aux ondes de l'Afrique, et vous l'aurez compris aujourd'hui, nous sommes donc avec l'Éthiopie, la Cabane d'Éthiopie, et nous allons parler du printemps éthiopien, un événement à Montpellier. Il n'y en a pas beaucoup des événements montpelliérains autour de l'Éthiopie, donc ça sera l'occasion en tout cas de découvrir ce beau pays. Et en attendant, avant d'aller plus profondément dans cette programmation, je vous propose une toute première pause musicale, et évidemment, elle est éthiopienne.

0: c'était Akalewebe de Ketachu Mekuria, c'est comme ça, je prononce bien ?
1: Ouais, ouais.
0: Oui, donc du jazz éthiopien, et pour cause, chers auditeurs, nous sommes aujourd'hui avec la cabane d'Éthiopie, et nous allons donc parler maintenant de cette association, hein, avant d'entrer dans le programme du printemps éthiopien. Cabane d'Éthiopie, cette association, elle vient d'où ? Elle a été créée en quelle année ? Pourquoi ? Et comment tout cela, quelle est la genèse de cette association ?
1: Alors, la cabane d'Éthiopie a été créée le 6 avril 2022, donc elle est assez récente. Elle a été créée pour promouvoir la culture éthiopienne et rassembler la communauté éthiopienne habitant à Montpellier ou aux alentours. Et donc, cette association, elle a été créée notamment par des anciens élèves du lycée français à Addis Abeba, en Éthiopie. Mmh. Et c'est vrai que beaucoup de membres, dont moi-même, je suis issue d'ailleurs, on est tous des alumni du lycée français. Et c'est un grand réseau. C'est vrai que
0: vous êtes tous des
1: alumni, c'est-à-dire des anciens élèves du lycée français à Addis Abeba. Mmh. Et c'est vrai que c'est un gros réseau parce qu'on retrouve chaque année justement des étudiants qui viennent étudier ici en France. Et ça va se faire comme ça, et de fil en aiguille, ils vont entendre parler de l'association. C'est vrai que quand on est une diaspora, on a tendance à vouloir chercher un peu notre communauté, être un peu, te sentir comme à la maison, quoi, mmh. finalement. Et voilà pourquoi l'association a été créée. C'était vraiment une association à but culturel principalement.
0: D'accord. Et donc depuis 4 ans, bientôt à Montpellier, vous faites régulièrement des manifestations, notamment vous avez commencé avec Yobi, vous me disiez Fiswal. Avec la fête de fin d'année, c'est ça?
2: Alors, je ne sais pas s'ils avaient fêté, mais en tout cas, c'était l'une des premières fêtes que la cabane d'Éthiopie avait faite avec Yobi. Mm-hmm. On les avait invités pour le festival Afrotopie, où mm-hmm. ils avaient fait la cuisine éthiopienne. Et puis voilà. Le lendemain, donc, il y avait justement le jour de l'an éthiopien. Il faut savoir que c'est généralement, puisque c'est une communauté qui est... alors, on appelle ça protestant.
1: Orthodoxe.
2: Et donc, en fait, le jour de l'an éthiopien se passe vers le 11 septembre, mi-septembre.
0: C'est ça. J'allais poser la question. Il me semblait bien que c'était pas du tout comme pour les grégoriens, hein, c'est
2: ouais,
0: ça qu'on
2: tout
0: dit,
2: à fait.
0: Pour les chrétiens. Hein,
2: c'est tout ça. À fait. Ouais, c'est ça. Exactement.
0: Ok. Et pourquoi ? Pardon, hein, parce que là, je fais une petite parenthèse. Pourquoi c'est en septembre, précisément ?
1: Alors, c'est historique, on va dire, et c'est plutôt religieux. En fait, le calendrier éthiopien, il n'est pas... basé comme le calendrier, enfin sur le calendrier grégorien, donc c'est un peu en décalé. Donc pour information, le calendrier éthiopien il compte 13 mois au lieu de 12, et c'est plutôt religieux et culturel.
0: Ouais, voilà. Ouais, orthodoxe quoi, chrétien orthodoxe, c'est ce que tu disais. Pardon, continue, Fiswal, je t'ai interrompu.
2: Non, c'était justement, voilà, c'était les premières actions qu'on avait faites, que la cabane éthiopie avait faites. On a très vite fait des choses avec la cabane, ou la cabane a fait très vite des choses avec Yobi. On les a insérés justement dans notre ancien tiers-lieu. Mmh. Et puis, c'était aussi un point également extrêmement important pour moi de mettre en avant la culture éthiopienne qui est hyper riche. Et donc, c'était dans notre objectif justement. Nos objectifs, c'est valoriser les diversités culturelles qui se trouvent sur le territoire montpelliérain. Donc, c'était avec grand plaisir justement que je les ai accueillis et que le public montpelliérain puisse voir, découvrir justement toute la quintessence de la culture éthiopienne à Montpellier.
0: Oh, très bien. Et vous êtes basé où aujourd'hui, cabane d'Éthiopie ? Vous êtes basé... est-ce que vous avez un lieu ou...
1: On n'a pas de lieu fixe, non, justement. Ça va se faire à la location de certaines... enfin, de locaux. Et c'est là où on va faire nos événements. Mais d'accord. Sinon, on n'a pas de local fixe.
0: D'accord. Et la cabane d'Éthiopie fait partie de la fédération.
2: Oui. Alors, hein, il faut savoir justement par rapport à ce point-là. Donc, ils étaient insérés dans le QG hein, de Yobi, d'ancien tiers-lieu de Yobi qui se trouvait à Figrol. Là, en effet, puisque là, on n'a plus le tiers-lieu. Donc, comme Yobi, on est un peu dans le côté nomade où on va mm-hmm. sur différents espaces.
0: En attendant l'hôtel particulier, on sait. On est au courant, fait soi.
2: On attend. On investit justement petit à petit pour faire en sorte qu'en effet, on a ce grand hôtel particulier pour faire en sorte de mettre en avant toutes les cultures internationales qui font rayonner la ville de Montpellier. Exactement.
0: Alors, le printemps éthiopien.
1: Le fameux.
0: J'imagine bien qu'on va danser, qu'on va bien manger, non ?
1: Ah oui.
0: Parce que moi la gastronomie éthiopienne, je l'ai découverte à Paris.
1: Qu'est-ce que t'en as pensé ?
0: Ah ben, je voulais plus partir, moi, du resto.
1: Ah ouais, tu m'étonnes.
0: Ah ouais, ouais, non, non, mais tu sais, une espèce de galette, là, qui...
1: Ouais, l'injera, ça s'appelle. Oh, c'est vrai que, justement, par rapport à ça, les gens qui viennent aux événements de l'association, c'est aussi, en grande partie, pour goûter la gastronomie éthiopienne.
0: Et donc, qu'est-ce que vous avez, en gros, on va un peu, vous allez un peu dérouler le programme, juste, et puis on s'arrêtera après hein, sur chaque élément du programme. Donc, qu'est-ce qu'il y a dans ce printemps? Qu'est-ce qui est prévu?
1: Alors, il y a plusieurs événements qui sont prévus, notamment quatre événements. Donc, on va commencer avec un concert. Donc, ce sera le concert de Fleur Worku, qui est une chanteuse qui commence à se faire connaître. Et elle interprète notamment de l'Etcho Jazz, qui est un style musical qui a été popularisé par Mulatu Astatke, qui est considéré comme le père de l'Etcho Jazz, justement. Donc, on aura le plaisir de l'accueillir, elle, avec son groupe de musiciens. Nous proposerons également un vernissage accompagné d'une exposition autour de Haile Selassie et qui sera accompagné aussi d'une discussion interactive avec le public. Nous organiserons aussi un atelier d'amharique qui permettra de faire découvrir justement la langue amharique, qui est l'une des nombreuses langues en Éthiopie. Et pour finir, il y aura le finissage de l'exposition. Et ça sera accompagné aussi d'un documentaire autour du rastafarisme qui est en lien profond avec l'Éthiopie et avec Haïlé Sélassié, l'empereur Haïlé Sélassié notamment. Et voilà, pour faire le déroulé, c'est ça, le printemps éthiopien. Pardon.
0: Et c'est du 24 mai au 11 juin, c'est ça, en gros, avec le vernissage,
2: c'est exactement
0: le finissage.
2: Ça. Et pour précision, au niveau des lieux, donc ça sera, le concert sera à la Gerbe, l'association justement d'éducation populaire
0: qui se trouve
2: au Chaptal, exactement. Et non loin après, par la suite, pour l'inauguration, l'exposition et puis la conférence de clôture, ça sera donc au Carrousel, le centre protestant, non loin justement du...
0: Ouais, c'est assez proche, mais là c'est sur Gambetta. Là
2: exactement.
0: On est 9 cours Gambetta pour le cours... Le carrousel.
2: Exactement.
0: Ok. Et très bien. Donc, vous êtes sur deux lieux, la Gerbe et le carrousel. Donc, deux lieux qui sont assez proches, ce qui est plutôt pratique. Mmh. Et donc, ce concert, donc vous me parliez de... Vous disiez donc que c'était Fleur...
1: Ouais, Fleur Worku.
0: Fleur Worku qui est de Montpellier, qui est... Non,
2: c'est une artiste lyonnaise qui était venue sur l'édition précédente du Printemps éthiopien pour faire justement une conférence sur le jazz éthiopien, qui était une magnifique conférence. D'ailleurs, c'était une magnifique édition l'année dernière, puisqu'on avait fait à la fois à la Maison des Relations Internationales et à l'espace Martin Luther King, où on avait développé une exposition avec des grandes collections de la culture éthiopienne. Et puis ça a été aussi une édition qui a un peu validé quelque part ce rendez-vous, puisque faire à la Maison des Relations Internationales ce genre d'action, ça apporte quand même un gros cachet. Donc ça a été un moment extrêmement important, et Fleur Worku nous a aussi honoré du fait de revenir encore sur cette édition, et là non plus en faisant une conférence, mais en faisant vraiment un concert avec son band de jazz éthiopien.
0: D'accord, donc ça sera du jazz éthiopien le 24. À quelle heure?
2: À 18h. À partir de 18h. Surtout faire en sorte de. Puisque c'est un. On peut pas. C'est un local avec un minimum de.
0: À une jauge réduite, donc.
2: Exactement. Donc il faut absolument faire une réservation. Donc vous allez voir sur nos réseaux sociaux, c'est sur le site Eloasso. Et donc, d'accord, à partir de là, vous pouvez justement faire une réservation, avec un ticket, un billet simple. Et puis aussi, comme il y aura la gastronomie, vous pouvez aussi faire en sorte à la fois de venir au concert puis de manger aussi là-bas. Donc, il y a aussi une option spécifique pour à la fois prendre le ticket du concert et puis avoir un plat également éthiopien.
0: Prendre le ticket, manger éthiopien, j'imagine que tout ça, ce n'est pas gratuit.
2: Oui.
0: Si, c'est gratuit.
2: Non, c'est pas gratuit, excusez-moi.
0: Moi, j'emmenais toute la radio. Hein. On fermait tout de suite et puis on faisait un sitting là-bas. Non, mais je rigole.
2: Donc, en effet, c'est 12 euros hein, le prix du ticket, 15 pour les étudiants, il me semble, et 20 euros donc, si vous prenez le ticket et puis le repas.
0: D'accord, très bien.
2: Et tout ça, c'est bien détaillé sur le site Eloasso.
0: Donc ça, c'est le dimanche 24 mai, de 18h à 22h. Concert donc avec Fleur Worku, Éthio Jazz, et puis gastronomie dans la foulée. pour se faire plaisir jusqu'au bout. Je propose qu'on fasse une seconde pause musicale, cette fois-ci avec Mulatu Astatke. Astatke, voilà, qui chante donc Teseta.
1: Teseta.
0: Voilà, Teseta. Allez, un tour en Éthiopie, jazz éthiopien.

0: Vous êtes sur Divergence FM en DAB+ Radio Terrestre Numérique, chers auditeurs, et vous écoutez Ondes d'Afrique, l'émission qui sent bon l'Afrique, celle-là même qui vous fait vibrer aux ondes de l'Afrique. Et aujourd'hui, nous sommes avec Feiswal et Samia pour nous parler du printemps éthiopien, organisé donc par la Cabane d'Éthiopie et en partenariat avec la fédération Yehubi. Et nous venons d'écouter donc Samia, nous venons d'écouter
1: Mulatu Astatke.
0: Voilà.
1: C'est mieux. Considéré comme le père de l'Ethio Jazz, du coup.
0: Voilà, le père de l'Ethio Jazz. Vous voyez, c'est mieux quand c'est quelqu'un de la corne de l'Afrique qui le dit. Donc, printemps éthiopien, nous disions tout à l'heure, donc, ça démarrait donc, le dimanche 22 mai, dimanche 24, donc ce dimanche, hein, à 18h, avec un concert donc, à la Gerbe. Au 19 rue Chaptal à Montpellier, hein, pas loin donc du cours Gambetta, un concert qui sera suivi d'un moment gastronomique et qu'on pouvait donc réserver ses places, et c'était d'ailleurs conseillé puisque la jauge est assez réduite donc à la Gerbe, donc il était conseillé de réserver ses places sur le site Aloasso, où vous trouverez toutes les informations. Donc j'imagine qu'il faut taper quoi, printemps éthiopien ou la Cabane d'Éthiopie?
2: Printemps éthiopien, il me semble.
1: Oui, printemps éthiopien ou même Aloasso. D'ailleurs, on a des réseaux sur Instagram aussi, c'est plus facile d'accès et on a toutes les informations détaillées là-bas.
0: Voilà, Cabane d'Éthiopie, sur les réseaux sociaux, sur Aloasso, et vous trouvez toutes les informations. Et si vous avez envie d'écouter de l'Ethio Jazz

0: et de vous restaurer un éthiopien. Mais alors, n'hésitez pas, allez-y dès maintenant. Il y a aussi donc une exposition sur
1: C'est ça, sur Haïlé Sélassié,
0: le patron,
1: qui est l'empereur, ouais,
0: l'empereur
1: l'empereur.
0: Haïlé Sélassié, donc exposition qui est prévue. Le vernissage est prévu donc le mardi 26 mai à 18h au Carrousel, au 9 cours Gambetta. Alors, est-ce que vous pouvez nous parler, Fessoal, Samia, de cette exposition?
1: Donc, Haïlé Sélassié, déjà pour savoir un peu qui c'est l'ancien empereur, le dernier empereur d'Éthiopie. Donc, c'était un personnage très influent, historiquement et politiquement parlant. Donc, l'exposition va porter sur lui, ce sera plus spécifiquement sur des moments de la vie quotidienne de l'empereur. Donc, c'est. Des photos, voilà, ce qui sont très belles d'ailleurs. Donc, si les auditeurs peuvent venir voir, on serait vraiment très heureux de les accueillir. Et c'est justement le président de l'association de la Cabane d'Éthiopie, donc David, c'est son père qui collectionnait ces photos. Et donc, elles vont être exposées le 26 mai au Carrousel.
2: Et ça sera suivi aussi d'un film documentaire, enfin, ça sera, pardon, d'une projection d'un film documentaire justement sur Haïlé Sélassié. Donc, ça sera à la fois un vernissage, mais en même temps une projection à voir également ce jour-là au Carrousel.
0: D'accord, donc c'est vraiment un moment dans votre programmation consacré à cette immense figure de l'histoire africaine.
2: C'est la
0: Donc.
2: thématique, hein, justement, de cette édition
1: C'est
2: du
1: ça.
2: Printemps éthiopien 2026 sur Haïlé Sélassié et le Rastafarisme, mais ça, on en reparlera
1: On en
2: après par la suite,
1: parlera.
2: puisque ça fait partie de la conférence de clôture. Voilà.
0: D'accord. Et au Carrousel, donc, il y aura une intervention, quelqu'un pour présenter, pour débattre, peut-être, je sais pas moi, pour parler justement de cette expo et de cette figure emblématique africaine.
1: Oui, donc il y aura justement l'exposition et il y aura une discussion
0: Oui,
1: ouverte avec
0: voilà,
1: le public et il y aura un échange justement avec le public pour en parler de cette exposition.
0: D'accord, très bien. Et débat qui sera donc mené par.
2: Par deux personnes issues de la cabane, donc c'est Saba et Elfie.
1: Ouais.
0: Saba et Elfie.
1: C'est ça.
0: C'est des prénoms qui font rêver, ça fait un
2: Ouais.
0: peu, tu vois, on a l'impression d'être dans le Seigneur des Anneaux, tu vois. Saba, Elfie, non, c'est bien.
2: C'est bah voilà, c'est tout l'univers de l'Éthiopie,
0: De
2: voilà, c'est
0: l'Éthiopie.
2: exactement ça.
0: Donc, il y a ce vernissage-là, et puis, donc le vernissage a lieu de 18h à 20h30, hein,
1: C'est ça.
0: voilà, c'est pas la peine d'arriver à 21h30, hein, pour
1: Oui,
0: les retardataires, on vous le dit tout de suite. Alors donc, il y aura également un atelier de langue amharique, et ça se passe donc samedi 30 mai.
1: c'est ça. Donc, ça sera une initiation au cours de langue l'amharique, qui est une des nombreuses langues en Éthiopie, qui sont parlées en Éthiopie. Et donc, ce sera un cours avec Meret qui va animer ce cours. Et voilà, pour les gens qui veulent en savoir plus sur la langue parlée, l'alphabet notamment. C'est voilà, ça va se passer comme ça.
0: D'accord, très bien. Et tu as quelque chose à
2: Oui,
0: rajouter,
2: alors il faut savoir que justement, c'est Meret qui est la prof traductrice français et amharique et qui est une super artiste. C'est à travers elle justement qu'on a fait le printemps éthiopien, ou du moins qu'on a commencé à mensualiser chaque mois d'avril le printemps éthiopien, où elle a fait l'expo de 2024 et celle de l'année dernière en lien avec les grandes collections données par le père de David Girard, le père du président de la Cabane d'Éthiopie, où, comme je disais, ça a été vraiment un gros moment à la Maison des Relations internationales. Donc voilà, c'est un moment aussi à venir, puisqu'en plus, c'est une prof qui a une pédagogie hyper intéressante. Au bout d'une heure, vous comprenez très bien l'alphabet éthiopien.
1: Ouais,
2: Donc c'est un
1: c'est
2: moment,
1: cours
2: voilà.
1: pour les petits et pour les grands.
0: Très bien. Alors, si vous voulez, chers auditeurs, apprendre à parler, ou en tout cas avoir des notions de l'amharique, ça se passe donc ce samedi, non, le
2: Samedi
0: samedi
2: prochain.
0: 30, de 14h à 17h30, et c'est toujours au Carrousel 9, cours Gambetta. Alors, l'amharique, il faut savoir que c'est la deuxième langue sémitique la plus parlée au monde après l'arabe. Voilà, c'est pas n'importe quoi, et c'est le fleuron linguistique de l'Éthiopie. Hein.
1: Effectivement.
0: Et ensuite, après donc l'atelier, on arrive donc au finissage de l'exposition et au rastafarisme. Donc il y aura une conférence, non, c'est pas une conférence,
2: Si, c'est ça.
0: c'est ça,
2: Ça
0: une
2: sera une conférence.
0: conférence sur le rastafarisme,
1: Oui.
0: qui est quand même très, très, très liée à l'Éthiopie.
1: Oui, effectivement. D'ailleurs, pour info, je ne sais pas si vous saviez, mais le mot, justement, rastafarisme, ça vient du nom de l'empereur.
0: De l'empereur Haïlé Sélassié.
1: Rastafari. Donc, c'est rastafarisme, ça a donné le nom du mouvement spirituel.
0: Parce que Haïlé Sélassié, ce n'est pas son vrai nom.
1: Oui, c'est un nom qu'il a pris, en fait.
0: Qu'il a pris, voilà. Très bien. Moi, j'ai envie de vous proposer un autre moment musical, hein, parce qu'on s'achemine quand même tout tranquillement vers la fin de cette émission. Alice, serait-il possible d'avoir quelque chose du genre New Egyptian Music, hein, genre ça? Alors, tu vas pas arriver à me lire. C'est Berga, hein, c'est ça? Sasa Shlishli Berga. Non, ça te dit rien. Alice Music. On va répéter la prononciation.

0: Vous êtes sur Divergence FM et vous écoutez Ondes d'Afrique, l'émission. Non pas que je me souvenais plus du titre de mon émission, mais je cherchais plutôt le nom donc, de l'artiste que nous venons d'entendre. Mais je vais laisser le soin à notre invité Samia de nous dire ce que nous venons d'écouter.
1: C'était Sasa Ulushberga pour vos oreilles.
0: Voilà, merci beaucoup.
2: Avec le titre Jenna.
0: Avec oui. Le titre Jenna. Oui. Bon, ben voilà, nous arrivons bientôt à la fin de cette émission. Moi, avant notre chronique origine qui vient toujours clôturer cette émission d'Ondes d'Afrique, je voudrais qu'on fasse un petit dernier tour de ce qui est prévu au programme, les lieux, les heures, comment y accéder, et puis voilà, et puis attendre le monde par la suite.
1: Ok, donc le finissage de l'exposition sera accompagné d'une conférence sur le rastafarisme, comme je disais, qui était vraiment en lien très profond avec l'Éthiopie, justement parce qu'il considère Haïlé Selassie, donc l'empereur, comme une figure spirituelle majeure. Et il voit l'Éthiopie comme une terre symbolique. D'ailleurs, pour la petite info, il y a une terre qui leur a été donnée aux gens qui suivent ce mouvement en Éthiopie, c'est Shashamane, je ne sais pas si vous le saviez, mais c'est une terre qui a été promise aux Jamaïcains par l'empereur Haïlé Selassie. Et donc le rastafarisme est un mouvement spirituel et culturel né en Jamaïque dans les années 1930, et pour en savoir plus la conférence sur le rastafarisme aura lieu au Carousel toujours.
0: Très bien. Donc, je rappelle à nos auditeurs que nous étions avec la Cabane d'Éthiopie qui organise le printemps éthiopien à partir de ce dimanche 24 mai et ce jusqu'au jeudi 11 juin. Alors, au programme, un concert Ethio Jazz prévu donc dimanche 24, en ouverture, donc de 18h à 22h. Un concert avec l'artiste Fleur
1: Worku,
0: donc qui aura lieu à la Gerbe au 19 rue Chaptal. Il faut s'inscrire et c'est important puisqu'il y a une très petite jauge. S'inscrire donc à partir du site Eloasso, donc où vous aurez toutes les informations et toutes les modalités d'inscription, les tarifs, etc.
2: À voir sur nos réseaux sociaux aussi si besoin, la Cabane d'Éthiopie et Obi France.
0: Voilà, et puis ensuite il y aura donc mardi 26 mai de 18h à 20h30 l'exposition Haïlé Selassie, vernissage et projection d'un film donc sur l'empereur, au Carrousel toujours au 9 cours Gambetta à Montpellier, et puis l'atelier de langue amharique samedi 30 mai de 14h à 17h30, initiation à l'amharique et goûter éthiopien. Eh ben oui, bien sûr, sinon. Et puis vernissage et une conférence sur le rastafarisme jeudi 11 juin pour finir donc en beauté de 18h à 20h30. Je vous remercie d'être venu nous voir.
1: Merci
2: à toi, Daniel.
0: Et juste avant de nous quitter, nous avons la chronique Origine et on pourra mieux se dire au revoir après.

Le radiateur crachait une vapeur crasse. Et la pluie de minuit frappait les vitres comme un flic en manque de suspect. J'ai posé mes pompes sur le bureau en acajou écaillé. Juste à côté d'un vieux dossier cartonné, déterré du fond d'un tiroir qui coinçait. Sur la couverture, une écriture cursive, usée par le temps. Projet Abyssinie. J'ai allumé une clope. La fumée a enveloppé la pièce d'un brouillard bleuâtre, idéal pour remonter une piste vieille de plusieurs millénaires. Les premières notes du rapport étaient claires. L'Éthiopie n'est pas née d'hier. C'est une vieille habituée des affaires d'État. Les types du labo l'appellent le berceau de l'humanité, l'endroit où tout a commencé, là où une certaine Lucie a laissé ses empreintes de pas dans la vallée de l'Awash, il y a 3 millions d'années. Une sacrée donneuse d'alerte, celle-là. Mais le vrai dossier criminel, celui des empires, s'ouvre un peu plus tard. Les indices pointent d'abord vers le pays de Punt, une zone d'ombre où l'Égypte antique venait blanchir son or et négocier de la myrte sous le manteau. Puis, le rapport change de braquet. On passe aux choses sérieuses vers le 1er siècle avant notre ère. Un nom revient en boucle dans les dépositions. Aksum. C'était le parrain de la Corne de l'Afrique, un empire maritime puissant qui contrôlait les routes commerciales de la mer Rouge comme un gang tient ses carrefours. Le dossier mentionne des obélisques géants dressés vers le ciel comme des défis lancés aux dieux et des pièces de monnaie frappées à l'effigie de rois dont les noms résonnent comme des calibres. Ezana. Le souverain qui a troqué les vieux dieux pour le christianisme au IVe siècle, changeant la donne géopolitique du secteur pour toujours. Je tourne une page jaunie. Les fiches signalétiques se succèdent. La reine de Saba, le roi Salomon, la légende ou la réalité. Le dossier reste flou, mais une chose est sûre. Leur supposé rejeton, Ménélique Ier, aurait dérobé l'arche d'alliance pour la planquer à Aksum. Un casse du siècle qui a fondé la dynastie salomonienne. Les siècles suivants sont un long tunnel d'affrontements de dynasties qui se font la peau comme les Zagwe, qui ont taillé des églises à même la roche à la Libella, de véritables coffres-forts de foi monolithique. Le rapport se corse à la fin du 19e siècle. C'est l'époque de la curée, la grande distribution de l'Afrique. Par les puissances coloniales européennes, les Italiens ont cru pouvoir croquer l'Éthiopie. Comme une vulgaire part de pizza. Erreur de débutant. Le dossier se ferme sur une date sanglante. 1896, la bataille d'Adoua. Ménélik II a renvoyé les troupes de Rome dans leurs cordes, faisant de l'Éthiopie la seule nation du continent à n'avoir jamais été colonisée. Une exception qui confirme la règle. Je referme le carton, écrase mon mégot. L'Éthiopie avait un alibi en béton. Elle était déjà là, avant que le monde moderne n'apprenne à marcher.

0: Nous arrivons donc à la fin de cette émission consacrée au printemps éthiopien avec l'association La Cabane d'Éthiopie, représentée dans les studios aujourd'hui par Samia. Samia, merci d'être venue nous voir.
1: Merci à vous.
0: Merci Fessoal également. Fessoal, donc, est un habitué hein, qui a un abonnement.
2: Un abonnement. Je ne sais pas si on peut aller jusque-là, mais si tu veux. Non, hein, pas de soucis.
0: C'est avec plaisir que nous recevons la Fédération Yehoubi régulièrement, puisque ce que vous faites est de bonne facture, de bonne qualité.
3: Merci.
0: Et merci. C'est un plaisir de vous
3: merci
0: recevoir.
3: Merci pour l'invitation et merci enfin d'avoir reçu la Cabane d'Éthiopie comme il se doit, puisque ouais. Ça fait en effet depuis plus de 200 ans que je te sermonne pour dire allez, il faut qu'on fasse venir la Cabane. Oui.
1: Nous serons très heureux d'accueillir toutes les personnes curieuses de découvrir la culture. On vous attend avec impatience.
0: Eh bien, on sera là. On essaiera d'être là, en tout cas. Sûr. Merci à Alice Rollet pour la réalisation de cette émission. Et puis, moi, je vous donne rendez-vous la semaine prochaine, même jour, même antenne, n'est-ce pas ? Même heure. D'ici là, prenez soin de vous. Et comme je dis toujours, n'oubliez pas d'être heureux.

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2: Bonjour chères auditrices, chers auditeurs. Alors nous sommes aujourd'hui au téléphone avec Mikhail Timoshenko. Bonjour Mikhail Timoshenko.
3: Bonjour.
2: Voilà, Mikhail Timoshenko, baryton qu'on entend de plus en plus souvent sur les scènes françaises et européennes, et qui est à Montpellier pour une production de Don Giovanni. Alors si je ne puis me permettre, mais Mikhail Timoshenko, en rappelant votre carrière, en regardant votre carrière, cet opéra vous est très familier, puisque vous avez commencé en étant Masetto, hein, c'était à Paris en 2022, et puis à Glyndebourne en mai 23, vous êtes devenu Leporello, et depuis Toulouse en novembre dernier, vous êtes Don Giovanni. Alors, je me dis que vous avez réussi le désir de Leporello, voglio fare il gentiluomo.
3: tout à fait. C'est bien noté, un grand bravo. C'est un prix réussi. C'est un opéra que je connais le plus et maintenant je suis tellement content d'avoir la possibilité de chanter. Rôle du titre, rôle de Don Giovanni.
2: Voilà. Alors, puis vous aviez aussi, par rapport à Mozart, vous aviez aussi chanté Figaro. Hein, ça s'était annoncé en 2020. Vous débutiez dans votre carrière encore. Et puis, il y a eu Papageno qu'on a pu entendre à Montpellier et que vous avez redonné à Paris peu de temps après. Donc Mozart, c'est un univers qui vous est très familier. Alors en même temps, dans l'opéra Don Giovanni, on évoque toujours Leporello et Don Giovanni comme des doubles, un peu. Et effectivement, c'est des personnages. Ils échangent leurs vêtements et ils échangent même leur voix, si on suit les indications du livret de Lorenzo da Ponte. Alors, comment cette incarnation de Leporello et puis de Masetto, peut-être même avant, éclaire pour vous et facilite ou pas votre interprétation de Don Giovanni aujourd'hui ?
3: Je dois vous dire que l'interprétation de quel que soit le rôle est bien dépend de la contexte avec qui tu vas créer exactement cette production. Par exemple, maintenant, j'ai vraiment énorme chance de travailler avec Agnès Jaoui. Une personne avec immense talent et elle est maintenant bien présente à Montpellier. Elle travaille avec nous pour ses dernières répétitions avec l'orchestre et ça m'inspire beaucoup. Et si on revient à votre question, c'est toujours c'est bien dépend de contexte. Mmh. Ça veut dire que mon interprétation, évidemment. On sait bien le libretto de Da Ponte, l'histoire, etc. Et le personnage de Don Giovanni, c'est vraiment comme un personnage métaphysique qui traverse l'histoire avec l'interprétation bien différente. Maintenant, je suis comme un artiste lyrique qui chante opéra. Maintenant, je peux créer n'importe quel personnage, n'importe quel contexte. Don Giovanni peut être une victime, il peut être un voleur, peut être un réducteur, peut être... Oh, réducteur. Séducteur, pardon.
2: Séducteur, oui.
3: Il peut être aussi un tueur, n'importe quel. Ça dépend de l'histoire que nous voulons raconter à notre production. Et maintenant, par exemple, je suis prêt. Très content et on aurait participé dans une production bien classique. C'est vraiment si vous pensez que peut-être on peut entrer dans le monde opéra ou juste passer une belle soirée, notre donjon à Montpellier, ça sera vraiment un très très très bel exemple d'un opéra classique.
2: Mmh. Alors, est-ce que votre Don Giovanni, est-ce que comme lui reprochait les Porello, il mène une vita d'abricone, une vie de brigand?
3: Oui, exactement. Dans ses productions, c'est exactement vie de la brigand. Don Juan, c'est un séducteur, c'est un rêveur aussi. C'est vraiment un personnage de... il est presque représente la révolution rebelle. Et donc, ici, vraiment, je suis très reconnaissant à mes collègues sur scène parce que sans mes collègues, c'est absolument impossible de créer les personnages de Don Juan.
2: Alors, vous avez déjà chanté dans cette production à Toulouse, mais alors ce n'était pas le même chef. Est-ce que le changement de chef d'orchestre, puisque à Toulouse c'était un jeune chef italien, Riccardo Bissati, et puis là c'est Benjamin Bell, est-ce que ça change votre... Ça a un rôle important pour vous, pour tenir le rôle, ce changement de chef?
3: Je dois dire que chaque chef, c'est aussi donne son talent à notre contexte. C'est quelqu'un avec qui c'est quelqu'un très important avec qui on peut créer ce contexte que j'ai déjà mentionné. Donc évidemment, ça change. Peut-être je peux vous dire que évidemment. J'ai mes choses techniques, j'ai mes idées aussi, j'ai mon interprétation de la son Don Juan, de Don Giovanni, de la présence de Don Giovanni. Mais ici, j'ai vraiment, encore une fois, j'ai la chance de travailler avec Benjamin et avec Agnès, avec qui je peux vraiment parler directement, je peux proposer quelque chose et toujours avoir son avis, qu'est-ce qu'on pense exactement de cette version de mon Don Giovanni. Et c'est la chose... plus important pour moi que c'est jamais pareil. Même en représentation d'une autre représentation, c'est très différent, toujours.
2: D'accord. Donc on risque d'avoir plusieurs Don Giovanni, voir défiler plusieurs Don Giovanni sur la scène de Montpellier.
3: Absolument, c'est la garantie.
2: Bien. Pour revenir un petit peu à votre carrière, hein, puisque vous chantez, vous dites que vous pouvez chanter un peu de tout, je regardais un petit peu tout ce que vous avez fait, et ce qui m'a frappé, c'est qu'il y a peu d'opéras russes. Alors, vous avez chanté dans Mazepa en début de carrière, et puis des petit rôle, si je puis dire, dans Boris, mais si je ne me trompe pas, c'est tout. Est-ce que c'est un choix de votre part ou est-ce que c'est le répertoire qui utilise peu la voix de baryton comment ça se fait?
3: Oui, il y a deux raisons. Première raison, c'est que même je suis d'origine russe, je suis chanteur français. Parce que après mes études, après j'ai fini mon bac en Allemagne en 2015, je suis venu à Paris à l'Académie de l'Opéra de Bastille et j'ai commencé mon chemin vraiment bien professionnel, si on peut dire ça, pas comme l'étudiant mais comme un chanteur lyrique, comme un artiste lyrique à Paris. Et je suis né comme un chanteur à Paris, à Bastille. C'est ma maison natale. Et,
2: d'accord.
3: C'est la première chose. Donc, et la deuxième chose, c'est pendant presque 10 ans, à partir de 2011 et jusqu'à 2021-22, j'ai essayé de construire ma carrière comme un basse baryton. C'est pour ça que j'ai chanté Mazzetto, Leporello, Figaro. C'est les rôles du basse baryton et pas vraiment du baryton. Mais après, j'ai bien noté que le développement de ma voix m'a proposé de monter un petit peu. Et maintenant, je suis très confortable dans mon voix du baryton lyrique. Et ça aussi, ça explique pourquoi... je ne chante pas. J'ai pas beaucoup chanté le répertoire russe parce qu'il n'y a pas beaucoup de rôles pour basse baryton en répertoire russe, voilà. Sauf les rôles bien grands, dramatiques qui je chanterai peut-être dans 15 ans.
2: Oui. Vous inscrivez pas dans la même évolution qu'un Hans Rotter qui a commencé avec Don Giovanni et qui a chanté, y compris Boris en allemand, mais qui a... et puis Wotan pour Wagner.
3: Non, Don Juan, c'est un rôle très particulier. Il y a plusieurs basses qui peuvent chanter le rôle de Don Giovanni. Donc c'est un opéra bien démocratique et accessible pour beaucoup de chanteurs.
2: Alors c'est un rôle très riche, très complexe. On présente souvent Don Giovanni comme l'opéra des opéras, hein, un des plus grands opéras qui a été écrit. Donc j'imagine bien votre bonheur de chanter ce rôle. Mais est-ce qu'il y a d'autres rôles là on a parlé d'opéra russe. Est-ce qu'il y a d'autres rôles que vous n'avez pas encore chanté et que vous rêvez de chanter ou que vous allez peut-être chanter prochainement?
3: Évidemment, plein de rôles. J'aime beaucoup mon travail, mon boulot, et évidemment, il y a plein de rôles que je voudrais bien chanter. Par exemple, c'est revenir à chanter Les Noces de Figaro, mais comme un conte, par exemple. C'est, si on parle de Mozart, c'est maintenant, je suis très content. J'ai déjà présenté le rôle de Malatès à l'Opéra de Nice. C'était un grand bonheur et découverte pour moi de chanter le répertoire. Donc, je voudrais bien aussi chanter Dandigne. J'ai la chance de présenter mon Dandigne à l'Opéra de Dijon la saison prochaine. Et il y a évidemment les rôles, comme, les plus grands rôles, par exemple, comme Wozzeck. C'est un opéra, l'opéra bien particulier pour moi parce que c'était un premier opéra sur scène de l'opéra de Bastille pour moi quand j'étais un jeune étudiant. Et je peux raconter plein des choses. J'aime beaucoup de découvrir les rôles. Si on parle de répertoire russe, évidemment, c'est Onegin, Yeletsky.
2: Donc, bien sûr.
3: C'est, liste est bien longue.
2: D'accord, oui. Bon, donc vous avez encore de quoi remplir votre carrière. Alors, en même temps, ça c'est bien parti. Je vois que depuis le début de l'année, hein, vous avez chanté Weinberg, Fauré, Gabriel Fauré, Jean-Sébastien Bach, Donizetti, que vous évoquiez, c'était au mois de mars, et puis maintenant Mozart, et puis vous serez à Glyndebourne pour le Ariane Anaxos de Strauss. Comment on passe comme ça d'un univers complètement différent à un autre, musicalement, et puis j'imagine par les mises en scène. Alors vous dites votre capacité, mais est-ce que ça vous transportez avec vous les rôles précédents quand vous incarnez un nouveau rôle?
3: Peut-être. Je peux dire que chaque rôle que je chante m'enrichit tellement. Et évidemment, il y a partie que je porte toujours avec moi. Mais je dois dire que peut-être c'est... Oui, c'est... Je note aussi, regardons mes collègues, qu'aujourd'hui, un chanteur lyrique est bien capable de faire un petit peu tout. On peut évidemment, il y a les spécialisations, c'est vrai. Il y a les gens qui chantent, par exemple, que Bel Canto, ou que Mozart, ou que Wagner, ou que Verdi. Je comprends très bien, mais par exemple, je sens que maintenant, peut-être que c'est ma jeunesse, que je peux encore découvrir beaucoup plus de choses, pas que l'opéra. Je chante aussi volontiers les concerts. J'ai grand passion pour les mélodies et pour les récitals. Et à partir de 2015, vraiment, j'ai grand passion pour faire les concerts et j'essaie aussi porter mes mélodies, mes programmes en France. C'est assez particulier, mais comme j'ai mentionné, c'est ma passion. Alors, je ne vais pas abandonner cette chose. Donc, c'est vous voyez, c'est bien. Je ne veux pas dire omniprésent, mais c'est je ne limite pas mes plans pour quelques. D'accord, je chante que Rossini ou je chante que Verdi. Maintenant, je chante n'importe que je veux, n'importe que je peux, surtout n'importe que je peux, et c'est toujours un très, très grand travail et difficile travail avec mon agent, avec mes collègues, avec mes pianistes, chefs de chant, etc., etc. Il y a un grand équipe derrière moi.
2: Vous n'êtes pas tout seul à prendre toutes les décisions et à faire en sorte que elles se réalisent. Mais bon, y a vos envies quand même. c'est important. Écoutez, merci beaucoup pour tout cela. Moi, je me réjouis de pouvoir vous découvrir dans un donjon fut-il classique. je suis même parfois agacé par des donjons qui veulent tellement faire originaux que c'est bon, on ne sait plus où on est.
3: Tout à fait. Donc, vous serez très content.
2: Alors, c'est parfait. Merci beaucoup. Et puis, je ferai comme les Porello en cette fin d'entretien, non parlo più.
3: Merci, passez une très très très belle journée.
2: Merci à vous. Nous allons quand même rajouter quelques mots. Nous nous entretenions donc avec Mikhail Timoshenko, chanteur français d'origine russe, comme il se dit lui-même. C'est lui qui tiendra le rôle titre de Don Giovanni dans le Don Giovanni de Mozart. Alors, une production dirigée pour la mise en scène par Agnès Jaoui. Et ce sera donc les dimanches 24 à 17h, mardi 26 à 19h, vendredi 29 à 20h et dimanche 31 à 17h à l'Opéra Berlioz au Corum. Il est possible qu'il reste encore quelques places, mais vraiment quelques. Alors, si ça vous intéresse, eh bien, précipitez-vous.
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2: Bonjour Thierry Thauvade, merci.
3: Bonjour.
2: Merci d'être venu nous voir. C'est un peu, on va dire, dans la précipitation, puisque c'est bientôt la fin de la comédie du livre, mais on va parler de la comédie du livre version off. Alors, d'abord, on peut poser cette question. Pourquoi avez-vous organisé ce off à la comédie du livre?
3: Alors, j'ai deux réponses. Ouais. C'est pourquoi pas. Ouais. Et puis, en fait, depuis plus de... je vais dire 10 ans, nous organisons des salons du livre.
2: Oui, d'accord.
3: Dans tous les différents quartiers de Montpellier. Et on a découvert une communauté d'auteurs auto-édités ou indépendants. Je préfère le mot indépendant. Mmh. Et qui
2: ne trouvent pas leur place forcément.
3: À qui on n'offre pas de place dans des événements un peu plus officiels ou un peu plus dits importants. Et comme moi, je suis un fan du Festival d'Avignon et surtout du OFF.
2: Du OFF d'Avignon, oui.
3: Du OFF
2: Vous
3: d'Avignon.
2: Avez dit, tiens, on pourrait
3: je peut-être... Je me suis dit, tiens, pourquoi ne pas faire à Montpellier et à l'occasion de la Comédie du Livre, oui, un OFF. Et donc, ces deux intérêts, ces deux envies se sont conjuguées dans la création, il y a 3 ans, de la Comédie OFF du Livre.
2: Du Livre. Alors, bien entendu... ce n'est pas pour remettre en cause la comédie du livre,
3: hein, nous
2: sommes bien d'accord. La comédie du livre, c'est un événement très important, et comme à Avignon, c'est ce qui va attirer la grande foule. Et donc, pour ces petits auteurs, c'est pas péjoratif, hein, c'est des auteurs qui ne trouvent pas leur place dans les maisons d'édition.
3: Auteurs indépendants.
2: Voilà, auteurs indépendants, c'est difficile d'avoir une place quelque part chez Grasset ou chez Gallimard. Donc,
3: chez Grasset, il y a de la place maintenant.
2: Ah oui, mais attends, ça va, il dégage tout le monde, M. Bolloré. Ouais. Bien sûr, ils ont besoin aussi d'une visibilité, donc vous avez organisé ça. Alors, ça se déroule demain et après-demain.
3: Ça se déroule demain, 23 et 24 mai.
2: Alors, il y a un énorme programme, hein. Je l'ai devant les yeux, on ne va pas pouvoir tout dire, hein.
3: On va simplement résumer. Oui. Le document que vous avez devant les yeux et le flyer qui est mis à disposition de nos
2: participants, de nos
3: visiteurs. Oui, voilà. Et on leur offre la possibilité, on leur propose de faire une déambulation culturelle au cœur de Montpellier.
2: En plus, ils visitent.
3: Et en plus, ils visitent notre magnifique ville. Mais, si vous le permettez...
2: Allez-y.
3: Je voulais revenir sur... la comédie du livre.
2: Oui.
3: Bien évidemment, nous ne sommes pas en opposition à la comédie du livre. Bien évidemment, nous sommes, comme le OFF d'Avignon est complémentaire du IN d'Avignon...
2: Vous êtes collé à cet événement.
3: Puisqu'on voit régulièrement des auteurs qui étaient chez eux, qui viennent chez nous, et des auteurs qui étaient chez nous, qui sont l'année d'après accueillis par eux. Donc c'est une complémentarité que nous, on veut maintenir et surtout pas passer en opposition.
2: D'accord, on a parfaitement compris. Donc c'est un complément, c'est comme un Avignon. On ne peut pas tous être à la Cité des Papes, hein, n'est-ce pas? On ne peut pas tous être à l'Opéra Comédie.
3: On va dire que la Comédie des Livres accueille les évêques et nous, on accueille les curés de campagne.
2: c'est une belle phrase, je trouve. Alors donc, tous ces curés de campagne, ils vont être là, répartis autour de nombreux points. On ne peut pas tous les dire.
3: Non.
2: Mais c'est une déambulation à travers Montpellier et à travers des endroits comme des endroits un peu improbables, hein, je suppose. Il y a des restaurants,
3: des bars, des boutiques.
2: Voilà, des boutiques. C'est...
3: Par exemple, je ne veux pas faire de pub avec qui que ce soit, mais dans la grande rue Jean Moulin, il y a des boutiques qui accueillent nos auteurs. Oui. Sur la place Jean Jaurès, il y a des bars et des restaurants qui accueillent ça.
2: Voilà.
3: Et cette année, comme on est un peu victime de notre succès,
2: oui, c'est ça.
3: Le nombre d'auteurs souhaitant participer augmentant, on est obligé un peu d'aller s'ouvrir sur les quartiers un peu périphériques du centre de Montpellier. Cette année, il y a 3 ou 4 bars des Beaux-Arts.
2: Des Beaux-Arts, oui, d'accord.
3: Des Beaux-Arts qui nous accueillent. Et je trouve que le symbole est beau, que la culture aille rejoindre les Beaux-Arts.
2: Les Beaux-Arts, oui, en effet. Alors, cette culture donc, est ouverte, on a bien compris, c'est votre souhait d'ouvrir à tous.
3: Oui.
2: Mais vous avez quand même des choix à faire, je suppose. Maintenant, comme il y a beaucoup de monde qui vous demande de venir.
3: Ben, on évite de... Alors, déjà, on fait un peu attention à
2: ce qui est proposé.
3: À ce qui est proposé en termes du contenu, c'est-à-dire qu'on demande à chaque auteur et à chaque autrice de nous communiquer une présentation et la liste de, leur, de leurs ouvrages afin de vérifier que ce soit pas un peu particulier.
2: Oui, ou même, même on
3: oui.
2: peut trouver des choses terribles.
3: Oui,
2: là,
3: oui,
2: fois,
3: raciste, fait, oui, là, oui, oui. antisémite, et ça, c'est pas la. C'est, fait, vous me connaissez, oui, c'est oui. pas le genre de la maison. Mais l'objectif est de refuser le moins, en dehors de ce critère-là,
2: oui.
3: et de refuser le moins possible parce qu'il nous faut mettre en action notre mission qui est de braquer les projecteurs sur ces auteurs indépendants. Et d'ailleurs, on a créé en complément de l'événement deux grands prix.
2: Vous avez créé des grands prix, d'accord.
3: Voilà, un grand prix littéraire et un grand prix jeunesse qui ont été remis mercredi dans les locaux du Club de la Presse Occitanie. Et tous les ans, on décerne ces deux prix qui permettent de mettre en valeur deux auteurs indépendants. Et on est très attaché à ce que ce soit un jury qui est dispatché dans toute la France. Et cette année, on a même des lecteurs qui sont en Suisse.
2: À l'étranger, donc voilà. en Suisse.
3: Auxquels on ne donne aucune indication et qui reçoivent de manière anonyme des bouquins sous forme PDF ou le format...
2: Ils n'ont pas le nom.
3: Ils n'ont pas le nom.
2: Voilà,
3: ils
2: c'est, même, voilà. c'est de façon de façon la plus anonyme possible. Comme ça, il n'y a pas de, de connivence.
3: Oui, et puis il peut y avoir... tiens, je connais machin, je vais l'appeler. Mmh. Et donc, c'est, cette année, c'est près de 200 personnes qui, tout au long de l'année... ont lu les bouquins qu'on leur a fait parvenir.
2: Et donc, ça a débouché sur un prix, donc un prix de la Comédie Off du livre.
3: Alors, deux prix.
2: Deux prix.
3: Un prix littéraire qui, cette année, a été attribué à Martial Renaud, qui est un auteur qui écrit de la science-fiction pour son livre Mars, après son livre Phobos, et qui est le deuxième tome de toute une série adaptée sur la science-fiction qui sera de 5 tomes.
2: 5 tomes, d'accord.
3: Voilà. Et le prix jeunesse a été attribué à Marie-Françoise Pajot, qui a écrit un bouquin à destination des jeunes qui s'appelle « Comment se crée l'arc-en-ciel ».
2: Ah, ben dites donc.
3: Voilà. Ben c'est... Et ce sont tous les deux des auteurs indépendants qui, à côté de leur travail, ont un job.
2: Oui,
3: parce
2: c'est
3: que,
2: ça.
3: Parce qu'aussi...
2: Ils ne peuvent pas en vivre, quoi.
3: Voilà. Rares sont, je dis, il y en a sûrement, hein, mais rares sont les auteurs indépendants qui peuvent vivre de leur art.
2: Ouais, ils sont obligés de continuer à travailler. Voilà. On en a eu des célèbres qui étaient, qui avant d'être connus en tant qu'auteurs, ben, ils étaient, ils tenaient un kiosque, par exemple, à Paris.
3: Oui, je vois, je vois.
2: Paris,
3: je vois,
2: je par vois. Exemple, je vous donne un exemple. Donc, il fallait bosser, il fallait y aller au travail pour pouvoir vivre après de leur art.
3: Et c'est d'autant plus remarquable que la qualité du travail de leurs œuvres est remarquable.
2: Ouais. Eh bien, écoutez, on est ravis, en tout cas, que ça existe, d'abord, cette Comédie Off du livre, que ça prenne de l'ampleur, que ça devienne incontournable, on peut dire, pendant cette Comédie du livre à Montpellier, qui est ce off. Ça devient quelque chose d'important et qui va continuer de grandir, j'en suis persuadé.
3: Alors, vous donne rendez-vous samedi et dimanche dans le cœur de ville de Montpellier.
2: Et donc, vous trouvez le petit flyer qui est très bien fait. On a tout le chemin.
3: Avec des QR codes pour vous repositionner pour les
2: rendez-vous. Ah, bah dites donc, vous avez pensé ceux qui ne connaissaient pas du tout Montpellier. Hein, dites donc, c'est bien. Merci en tout
3: Merci
2: cas,
3: à
2: Thierry
3: vous.
2: Itola, d'être avec nous. Et Divergence est ravi de participer à sa façon à mettre en valeur la Comédie Off du livre.
3: Merci, au revoir.
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0: Disordine, désordre. Que reste-t-il? Que reste-t-il de ces os sans source, de ces actes sans contact? Quel est le bruit dans ton sourd, aux appels des lucioles mourantes? Il battito rilascia fischi in filigrana e materia, a condensare silenzio e paura, attendo l'attesa in un nido non mio, un incontro d'ombre che non sono mai luce. Dans un espace mémoire inhabitable, retrouver la mesure pour dire les chaos et les secrets de mes jardins immenses. Una maschera fissa come il mare, calmo, trasponde frontiera. Montpellier, 2012.
1: Nous venons de lire le poème Disordine, désordre, tiré du recueil Dietro l'assente, derrière l'absent, de Flaviano Pisanelli, qui est professeur de l'université en études italiennes contemporaines à l'université de Montpellier et aussi poète. Une chose qu'on remarque immédiatement dans ses poésies, Flaviano, est qu'à la fin de chaque poème, tu précises les lieux et la date de composition. D'ailleurs, Giuseppe Ungaretti, dont nous venons de parler, faisait lui aussi cela. Donc, pourquoi avoir fait ce choix? Comment interpréter cet itinéraire géographique que Dietro l'assente, derrière l'absent, construit?
2: Ben, tout d'abord, merci de m'avoir invité et je suis très content de dire quelques mots sur mon dernier recueil poétique qui est en édition bilingue. J'écris depuis 15 ans dans les deux langues et on l'a entendu de la lecture. Parfois, je mélange même les deux langues au sein du même texte poétique. Et oui, tu disais quelque chose de très important. En fait, cette caractéristique est constante depuis mon début. C'est-à-dire, je termine toujours le texte poétique avec un lieu et une date, souvent uniquement l'année. Pourquoi? Alors, je me suis posé la question moi aussi. Pour moi, c'est très important de le mettre. Moi, je pense que j'entends l'écriture poétique comme une sorte d'accompagnement de mes parcours d'errance, à mes parcours d'errance. Et je crois que les espaces géographiques ne sont pas uniquement des espaces géographiques et les dates ne sont pas que des dates. Je pense qu'elles représentent une accumulation, une superposition, une stratification de choses qui sont poésie. Et alors, après... le texte poétique, chaque texte poétique, je le retravaille pendant des années. Donc finalement, c'est peut-être pas important de dire que ce texte est né à cette année-là ou dans ce lieu-là. Mais moi, je pense que les coordonnées spatio-temporelles sont très importantes parce que surtout dans mon parcours spécifique, qui est un parcours errant, qui a traversé différents pays, je dirais même deux continents, parce que j'ai eu la chance aussi de vivre en Afrique du Nord, sont très importants parce que donnent de la substance au texte.
1: On pourrait dire qu'il compose une itinéraire existentielle, pas seulement géographique, donc.
2: C'est une itinéraire intérieur, je crois que... Et cet itinéraire intérieur donne de la substance à la parole que j'utilise.
0: Flaviano, donc, tu es né à Rome, en Italie, et j'avais lu que... Cette idée d'avoir un livre qui soit bilingue, chaque texte est écrit à la fois en italien et en français, mais à la page des côtés, les parties en français sont traduites en italien et les parties en italien sont traduites en français. Ce choix est venu quand tu as réalisé que tu habitais en France depuis autant d'années que tu avais vécu en Italie. Et donc, ça a devenu une question d'appartenance. Quelle est la langue dans laquelle tu t'exprimes? Bah, actuellement, c'est le français, la langue que tu utilises le plus. Mais à l'intérieur de toi, je pense qu'il y a eu une question identitaire.
2: Oui, alors, disons que mes premiers recueils ont été rédigés uniquement en italien, surtout parce que la langue française, moi, je ne la connaissais pas du tout. Je vivais en Italie, je suis né à Rome, mais j'ai fait mes études à Urbino, puis j'ai terminé mes études en Sicile, à Catane, avant de descendre encore plus au sud, vers Tunis. Et puis de remonter vers Paris, et puis de redescendre vers Nice, Avignon, et puis Montpellier. Mais disons que les deux langues... alors j'ai commencé à écrire en français, pas tout de suite. C'est-à-dire, je suis arrivé en France en 99, donc ça fait quand même 27 ans. Mais j'ai commencé à écrire, à avoir l'exigence d'écrire en français lorsque j'ai commencé à rêver en français. Et ça n'a pas été tout de suite, parce que moi, j'ai jamais, la langue française n'a jamais été ma langue de scolarité. Donc je l'ai apprise sur place, en arrivant sur place, même si j'avais fait 3 ans au collège. Mais c'était une mémoire un peu ancienne. Et à partir du moment où j'ai commencé à rêver la nuit en français, c'est-à-dire quand je rêvais d'amis français, parler en français, et dans le même rêve, il y avait d'amis ou des personnes italiennes qui parlaient en italien, donc ils parlaient chacun sa langue. Et à partir de ce moment-là, j'ai eu l'exigence, c'est peut-être pas le bon mot, mais j'ai commencé à écrire en français. Alors, maintenant, pour moi, c'est une nécessité. Deux langues, pour moi, ces deux langues, l'italien et le français, représentent deux espaces-temps qui peuvent être en conflit, qui peuvent créer un mouvement de séduction réciproque, qui se confrontent, qui se fusionnent. Et ces deux langues qui me permettent de écrire en puisant dans deux imaginaires différents. Donc les langues, je ne choisis pas les langues. Je préfère dire que les langues se choisissent par elles-mêmes, parce qu'une langue est un point de vue sur le monde. Et être entre deux langues, ça veut dire se situer dans cet interstice, dans cet entre-deux, dans cette polarisation où finalement je ne sais plus quel est le texte original et quel est le texte traduit.
0: Et tu n'es pas le seul. Tu rentres dans une mouvance de beaucoup de poètes qui ont traversé des frontières géographiques, qui se retrouvent à traverser aussi des frontières linguistiques et identitaires et qui, dans leurs textes, du coup, doivent choisir dans quelle langue écrire, quel mot utiliser. Et tu as d'ailleurs travaillé sur une anthologie de ces poètes.
2: Oui, alors j'ai été inséré. Donc, je n'ai pas édité l'anthologie, mais j'ai été inséré dans cette anthologie avec beaucoup d'autres. En fait, c'est une anthologie qui part de Alba de Céspedes et qui arrive à des poètes qui ont une trentaine d'années aujourd'hui. Donc, j'occupe la position au milieu du livre. Et avec beaucoup d'autres, André Inglese, Jean-Charles Veillante, Pascal Gabellone, il y en a vraiment, vraiment beaucoup. Et alors, effectivement, mon cas, oui, on peut l'insérer dans cette, mouvance, appelons-la comme ça, poètes qui traversent des espaces, des langues, etc. Mais après, le choix de la langue d'expression est très personnel, c'est-à-dire qu'il y a beaucoup de poètes italiens qui vivent en France, qui s'expriment encore en italien et qui s'auto-traduit, donc le texte est uniquement en italien et puis ils s'auto-traduisent en français, ou alors il y en a d'autres qui écrivent en français et qui s'auto-traduisent en italien. Dans mon cas, en fait, il y a un peu tous les cas, c'est-à-dire j'ai des textes écrits uniquement en français, uniquement en italien, ou des textes où les deux langues se superposent. Mais je ne me traduis pas. Donc j'ai fait le choix de ne pas me traduire. Je pourrais. Mais pour moi, l'acte d'autotraduction est surtout un acte de réécriture. Et je ne veux pas être trop libre, parce que je me sentirais trop libre à traduire moi-même. Et donc, au lieu de me traduire, j'aurais l'impression de réécrire un texte. Donc je confie mes textes à des poètes qui sont bilingues, donc qui peuvent me traduire d'une langue à l'autre.
1: Peut-être ces choix est aussi lié à le fait que tu disais auparavant, c'est-à-dire que le choix d'une langue ou de l'autre, c'est pas une stratégie, c'est quelque chose qui t'arrive, c'est une chose qui s'impose.
2: Oui, les vers sortent comme ça et je les laisse comme ça, c'est-à-dire ça n'arrive pas tout le temps, mais quand ça arrive, moi j'ai remarqué quand même que les deux langues se choisissent quand je n'arrive pas à dire avec justesse en italien quelque chose, alors qu'en français j'arrive à le dire de manière plus claire, plus juste, et vice versa, parce que c'est deux langues très différentes, avec des imaginaires différents, une musicalité extrêmement différente, et donc moi je me sens bien dans cet interstice Je me sens même un peu protégée, mais à la fois exposée.
0: C'est une pluralité. J'avais lu, je pars sur les génériques, j'avais lu que les cerveaux des personnes bilingues, à la fois, ils parlaient chaque langue moins bien, et à la fois, ils avaient une élasticité et une richesse incomparables par rapport aux personnes qui ont une langue maternelle et d'autres langues secondaires. Donc, je vois très bien cette sensation de dire « Ah ça, je peux très bien l'exprimer en français et je ne connais pas une expression italienne qui pourrait autant passer les messages. » Et donc, ça fait une richesse des textes, mais ça parle aussi d'une pluralité sociétale où les Italiens vont beaucoup à l'étranger maintenant. Ça a toujours été le cas, les Italiens ont toujours émigré, et si avant c'était pour des questions de travail ou de famine ou politique, maintenant c'est presque une immigration d'élite, c'est des personnes qui ont des très hauts niveaux d'études, qui ont beaucoup de compétences, qui vont ailleurs pour l'opportunité, et je pense que ça a été aussi ton cas, c'est les opportunités de travail, des recherches qui t'ont amené en France et ailleurs. Et donc aussi, je pense que ça, c'est un facteur du fait d'écrire des poèmes dans plusieurs langues. Le fait que l'art, aussi les raisons politiques qui nous ont amenés à apprendre d'autres langues, dans ton cas le français, c'est qu'il y a eu des raisons dans ta vie pour lesquelles tu es venu en France et que tu l'as choisi. Tu n'es pas parti d'Italie comme beaucoup dans les cas du fascisme où ils ont abandonner l'italien parce que l'italien c'était le fascisme et c'était une histoire très douloureuse pour eux. Donc une partie de leur identité était repoussée. Je pense que dans ton cas, comme dans les cas de plusieurs poètes qui font le choix d'écrire dans une autre langue, il y a une question au contraire de garder ses racines.
2: Absolument. Et puis le choix, par exemple, si on prend le cas des poètes italophones dans le sens inverse, c'est-à-dire les non-italiens, disons comme ça, les non-autochtones qui décident de s'exprimer en italien, on a beaucoup de cas. Aujourd'hui, on a des centaines d'écrivains dans ce cas. Ils changent souvent les langues d'expression littéraire. C'est-à-dire, dans le cas de Barbara Serdakowski, par exemple, c'est une poétesse, une poète d'origine polonaise, mais qui a vécu au Maroc, où elle a appris le français, puis au Canada, un pays bilingue, donc anglais-français, et puis elle a décidé de s'installer en Italie. Pendant très longtemps, sa langue d'expression littéraire, c'était le français, mais un français qu'il n'a jamais appris en France. Donc ça aussi, c'est très intéressant. Et puis après, elle décide, une fois qu'elle s'installe à Florence, par exemple, d'écrire uniquement en italien. Alors, je pense que la langue littéraire est une langue d'élection. Chacun en choisit une ou deux. Dans le cas de Barbara Serdakowski, par exemple, sa langue maternelle, le polonais, n'est jamais utilisé comme langue d'écriture, par exemple. Ça, c'est aussi un cas spécifique. Donc, disons qu'il y a une grosse question autour du plurilinguisme, parce que souvent, ce n'est pas non plus un choix. Ça vient tout seul. Dans mon cas, par exemple, le fait d'être en France a été un hasard complet, parce que j'étais venu pour rester 6 mois avec une bourse postdoctorale et je ne suis jamais rentré. Jamais rentré en Italie pour vivre. Donc après, chaque cas, effectivement, aujourd'hui, c'est très différent, comme tu le disais. C'est plus vraiment, pas forcément une nécessité. Quoique, pour les poètes, par exemple, du Moyen-Orient ou d'Amérique du Sud ou d'Afrique, les poètes italophones de ces origines-là, ils sont arrivés tous en Italie pour des raisons politiques, hein, pour fuir, encore aujourd'hui, ça existe, hein, cette dimension, pour fuir des dictatures, pour fuir des lois pas trop démocratiques, qui n'acceptent pas les différences, qui ne donnent pas de place à quelqu'un qui a une vision autre de la réalité. Donc disons que cette notion d'italophonie rassemble aujourd'hui des phénomènes différents, c'est-à-dire les non-autochtones qui décident de vivre en Italie et d'adopter l'italien comme langue de d'expression littéraire, les Italiens qui habitent à l'étranger depuis longtemps, mais voilà, donc il faudrait étudier les cas par cas, parce que chacun représente un univers différent.
0: Et est-ce que tu pourrais nous rappeler le titre de cette anthologie ?
2: Oui, l'anthologie en question s'intitule « Altrove, antologia bilingue della poesia italiana in Francia ». Elle a été publiée l'année dernière.
0: Parfait. Je remercie vraiment beaucoup Flaviano Pisanelli.
1: Je remercie beaucoup aussi le professeur.
2: Et je remercie vous. Je vous remercie à mon tour parce que vraiment ça a été un échange très intéressant. J'espère que on pourra se revoir prochainement.
0: À presto. 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

Eh bien, bonjour, bienvenue à tous dans cette émission des Monts Chaussures, une émission dédiée à la danse, à la pratique mouvementée et à la pensée qui se déplace. J'espère que vous avez une belle semaine avec des mouvements délicieux et succulents dans vos vies et que les beaux temps arrivent. Le printemps s'annonce très beau et ici à Montpellier et à Divergence, on se plaît dans ce qui commence à se sentir dans l'ambiance. Aujourd'hui, nous continuons cette longue recherche sur la danse contemporaine. Où nous avons parlé justement de la configuration, de la composition, de comment essayer de comprendre le propos chorégraphique et tout ce qui en découle d'une création, d'un travail de recherche, etc. Aujourd'hui, on va s'attarder un peu sur cet état psychique qui précède l'œuvre. Et donc dans cette notion d'œuvre, parce qu'on l'avait évoqué, c'est-à-dire que quand il y a une peinture, on a une toile, on a un support qui va nous permettre de concevoir les limites de l'œuvre, les limites physiques de l'œuvre. Dans un film, il y a la caméra et les lumières, etc. Dans la musique, il y a une partition, il y a les disques, il y a ça, tandis que dans la danse, c'est encore beaucoup plus difficile parce que justement tout se joue avec le corps et avec bien évidemment les autres éléments qui composent aussi la pièce. Je pense notamment à des pièces où il n'y a pas d'humain, où il y a une robe qui est suspendue dans l'air et qui a des ventilateurs qui la font bouger d'un côté à l'autre. Et il n'y a aucun humain qui joue dans la pièce, donc c'est aussi possible, ça a été déjà proposé par Rizzo notamment. Mais de toute façon, c'est cette notion d'œuvre dans la danse, et c'est tout un défi pour les gens qui pensent la danse. Et donc, on pense à cette œuvre, et il y a un moment crucial qui, c'est le moment de... Qui précède toute cette création, toute cette objectivation de l'œuvre. C'est-à-dire lorsqu'on peut appeler de façon très vulgaire l'inspiration, où on va trouver cette inspiration pour avoir l'idée. Et c'est là où il y a une notion intéressante que Lawrence Loop nous montre, c'est la notion de saisissement. Et là, je cite, « un acte qui n'est pas seulement descriptif, mais générateur, organisateur d'un nouvel ordre qui constitue une acquisition. » Donc rappelons que pour constituer une œuvre chorégraphique, il y a un énorme travail d'intégration de concepts, de pratiques, des activités, des exercices chez le corps du danseur à partir des notions et des prémices que le chorégraphe va lui apporter, lui conduire. Et donc c'est justement là où il y a une distance extrêmement intéressante entre ce qui est de la formation et ce qui est de la création. Et donc cette notion de saisissement, c'est justement seulement cet acte qui est générateur, qui va justement faire l'opération de comment tout va s'organiser, de quelles propositions le danseur va élaborer pendant la répétition, pendant le moment où il est demandé de produire une idée, un mouvement, une séquence, etc. Et cette citation est de Michel de Musanne. C'est un membre fondateur de l'école psychosomatique de Paris, IPSO. C'est Michel de Musanne, si vous voulez le repérer. Et donc il y a cette notion de chant qui est un mot qui me plaît beaucoup parce qui plaît beaucoup, qui est très évocateur parce que c'est à partir d'un grand chant où on va jouer l'ordre inventé dans le moment avant l'œuvre.
Et donc c'est là où l'œuvre est confuse. On peut confondre le propos, une tension entre ça, entre les propos et ces moments de l'œuvre, non? C'est une lisière, une frontière qui est très confuse, qui est très poreuse quand on parle du travail dès la danse. Et donc là, on revient aussi à une idée puissante et passionnante qu'il s'agit de la tension qui existe entre la danse et l'artiste et les mondes. La danse, le travail qui fait la danse, c'est justement organiser ces tensions, les décrire, le montrer. C'est les tensions qui existent entre la relation que le sujet établit avec son entourage, avec un sujet, avec un environnement, avec une détermination, avec... vous avez compris. Et donc la danse, elle propose forcément une sorte d'utopie parce que elle travaille sur un lieu qui n'existait pas, sur un lieu qui n'a pas encore été inventé. Et ça, on parle par exemple de... un danseur va forcément connaître quel muscle utiliser pour faire bouger tel ou tel membre de son corps. Mais la danse qui est proposée par les chorégraphes va lui provoquer des nouvelles connexions, des nouvelles façons de le faire, des nouvelles trajectoires et déplacements qui vont être novatrices pour le sujet lui-même. C'est là où cette danse, de façon générale, est inexistante. Ça part d'un lieu, ça va vers un lieu qui n'existait pas, qui n'est pas forcément fusionnel ni paradisiaque, mais qui produit aussi une angoisse de la dépossession, qui appelle Laurence Loupe dans le livre. Dépossession parce que justement que la situation se révèle dans la création, c'est le corps qui est investi, c'est le corps qui est tout entier dans la situation même d'œuvre. Quand il s'agit d'une peinture, le peintre va déposer sur la toile quelque chose qui ne l'appartient pas, il est complètement dépossédé de sa propre idée. Mais ce n'est pas la même implication quand c'est un danseur qui est au centre de la situation. Si vous comprenez bien, il y a une dépossession qui est absolument déroutante pour la personne qui interprète et qui est en train de faire la proposition de la création. Et il y a aussi la différence des pays et des traditions. Par exemple, en Allemagne, il y a les chorégraphes, mais il y a un dramaturge qui va aider les chorégraphes pour le fournir des savoirs qui vont être un soutien pour le chorégraphe. Tandis qu'en France, par exemple, et ces dramaturges n'existaient pas. C'est le chorégraphe lui-même qui va proposer ses propres savoirs et l'œuvre en elle-même. Bien évidemment, il y a des assistants de création, il y a un rôle qui pourrait ressembler à cette dramaturge allemand. Mais c'est là où on se rend compte la diversité des créations dans chaque pays. Donc c'est pas quelque chose d'absolument universel, mais ça dépend aussi de ces traditions, de ces détails qui sont inscrits dans les territoires. Et donc c'est parler de ça, c'est passionnant dans le sens où on comprend bien que ce qu'on appelle les spectacles vivants, c'est un terrain absolument difficile à cerner parce que dès qu'on essaye de le formaliser, de le schématiser, il va aussitôt sortir pour nous empêcher de le cerner, de le formaliser. Et donc voilà pourquoi c'est si intéressant d'aller regarder des pièces, d'aller regarder des répétitions, parce qu'on voit bien que
ce n'est pas figé sur une page d'un livre, même si je suis très attaché aux mots. Les travaux qui fait la danse sur les sujets, c'est un travail en entier qui va transformer cette personne si la personne le veut. Et donc là, cette histoire, elle est écrite sur, sous la peau et dans l'anatomie et dans la mémoire corporelle de celui qui, c'est lui ou celle qui le travaille. Donc c'est là où c'est absolument passionnant et différent. Et c'est une relation très, très distante avec la relation qu'on peut avoir avec un livre, par exemple. Parce que dans le livre, les choses sont figées, sont claires, sont formelles, et ça ne changera pas. Sauf que pour un danseur, c'est tout le contraire, je dirais. Ou c'est pas le contraire, mais c'est un univers absolument différent, où les choses vont... vont se construire à l'intérieur des eaux. Et donc c'est là où c'est absolument intéressant, en plus de la condition même de ces danseurs qui viennent d'un pays différent, qui viennent d'un contexte différent, qui parlent une autre langue ou qui parlent la même langue mais avec un accent régional, etc. Donc, et c'est là où on nous parle d'un sens de recherche. Parce que justement, la création en danse, elle va toujours être un lieu où on recherche quelque chose. C'est comme si on posait une question universelle de l'homme ou de la femme, de comment cette personne vient, comment elle s'assied, comment elle marche, comment elle regarde, comment elle pose son regard quelque part. Et tout ça, ça démontre un contexte, ça démontre une époque. Et ça va être absolument différent de faire ça au début du XXe siècle, à le faire aujourd'hui, à le faire dans le futur, où il y aura d'autres contextes avec des situations différentes. Et donc aujourd'hui, je vous ai ramené un petit truc soft pour notre petite pause, et voilà, on revient tout de suite.

Et c'est Moubi qui nous accompagne aujourd'hui ici en Manche sur avec cette chanson One of These Mornings qui nous parle de ça, qui est un jour, un de ces matins va arriver quelque chose. Aujourd'hui en Manche sur, on est en train de parler sur l'état psychique qui précède l'œuvre. Évidemment, l'œuvre chorégraphique est absolument passionnant à essayer de le comprendre, parce que ce n'est pas quelque chose comme dans les autres arts, où il y a un support fixe qui accueille et qui se manifeste d'une façon très, très spécifique, mais c'est le corps lui-même qui porte toute l'œuvre en lui-même, et ça produit forcément des situations, des stratégies un peu différente des autres arts, un peu plus déroutante. Et donc on est en train de voir cette notion de recherche dans le corps qui est la nature même de chant chorégraphique, où on ne voit pas imposer un savoir, un cloisonné dans le travail de la danse, mais plutôt qu'on va essayer de voir les résonances que le propos du chorégraphe va faire sur le corps des personnes qui dansent, des danseurs. Et là, il y a une notion qui me semble absolument passionnante, c'est le fait que, en tant qu'exécutant, en tant qu'interprète, la personne va forcément produire un jugement lui-même. Donc c'est un interprète qui a à l'intérieur de lui-même un spectateur de ce qu'il est en train de se produire. De façon inconsciente, on produit un jugement, ou on déjuge aussi l'action que nous sommes en train de réaliser. Donc c'est là où c'est quelque chose de tricky, où il y a un petit piège assez chouette, parce que c'est en même temps vous êtes l'interprète, mais en même temps vous êtes un spectateur de ce que vous êtes en train de faire, et vous jugez ou ne jugez pas ce qui est en train de se passer. Et c'est là où on peut peut-être citer à Michel Bernard, qui entre autres a écrit Dès la création chorégraphique, et c'est un spécialiste du corps, et c'est un théoricien, bien donc ce sont des livres pour les personnes qui sont vachement passionnées. Et donc lui, il propose cette rupture qui existe, et cette chiasme qui existe entre la perception du corps d'autrui, entre la perception du corps d'autrui et le retour sur les sujets corporels d'un regard autre. Parce qu'à chaque fois que moi je suis en train de regarder quelqu'un, on le sait aujourd'hui, les scientifiques nous l'ont appris, le spectateur qui voit la danse, il est presque en train de faire exactement la danse. Parce que la perception de ce spectateur active les mêmes connexions neuronales que celui qui est en train de faire la danse. Parce que notre cerveau, notre perception utilise... cette sensation de miroir pour apprendre, mais aussi pour se laisser, pour être perméable avec ce qu'on regarde. Donc il y a un regard en miroir de la perception, c'est-à-dire que c'est pas seulement le danseur qui danse, c'est aussi le spectateur qui est en train de danser à partir de ce qu'il regarde. Donc c'est absolument une certaine mise en abîme de ce qui se passe quand on est en situation de regarder et de danser. Et donc c'est les deux situations qui se passent là dans le champ chorégraphique, dans ces moments-là, c'est qu'on va juger la proposition qui est faite. Est-ce que c'est pertinent? Est-ce qu'elle est belle? Est-ce qu'elle est esthétique? Est-ce qu'elle est... Elle me rappelle quelque chose, elle est adaptée à tel ou tel souvenir. Et la deuxième chose qu'on va juger, c'est la présence du corps. Comment le corps est positionné,
Est-ce qu'il est vieux, il est gros, il est petit, il est grand, il est maigre? Est-ce que ce corps est malade et ce corps est athlétique, etc. Donc, tout cet appareil critique qui comporte notre conscience, qui n'est pas forcément négatif, parfois ça peut être réducteur et passer par des préjugés. Les choses qui sont aussi intéressantes à cibler, à laisser scruter avec attention. Mais c'est ce qui nous fait humains et c'est activé à ces moments-là d'une œuvre chorégraphique. C'est des questions qui peuvent être étudiées aujourd'hui et justement parce qu'il y a cette différence de médium que par exemple l'histoire de la perception en peinture, par exemple. Quand on étudie une peinture et les spectateurs qui va regarder, on va, j'ai pas les termes techniques, mais j'ai une amie qui travaille en ça, et donc on va regarder l'œil de celui qui regarde la peinture et comment la pupille va adresser le regard sur des parties spécifiques du plateau, du tableau, pardon. Et donc il y a quand même une énorme chorégraphie parce que ça sautille d'un côté à l'autre des petits morceaux, des détails à des grands morceaux d'image. Et donc de la même manière, et encore plus quand c'est encore en mouvement, l'objet regardé. Et l'empathie, c'est aussi quelque chose qui est assez interpellé quand on regarde la danse parce que on est forcément placé à la place de celui qui danse. Je mets un exemple, quand un danseur fait une suspension ou presque qu'il va tomber, le spectateur il est aussi dans cette empathie, dans cette sensation de où il va se casser la gueule. Et donc nous on accompagne justement, c'est ça cette projection de l'empathie et on va aussi regarder les critères de lisibilité. Donc, tant le chorégraphe il va s'intéresser à est-ce que ce propos va être lisible, est-ce que ce que je propose au danseur va être compréhensible, dans quelle mesure je veux que ça soit aussi lisible et quelle lisibilité je veux permettre de promouvoir, de faire. Et là, il y a une autre notion aussi intéressante que Laurence Loupe nous fait connaître, c'est la notion de communauté philosophique. Donc, c'est pas seulement on se reconnaît avec le regard de l'autre quand on regarde la danse, mais c'est

par nos capteurs et qui fait que on peut établir un dialogue entre ceux qui connaissent ces codes, c'est un dialogue chorégraphique et qui forcément il y a aussi un dialogue philosophique qui est derrière, qui se cache dans ces activités. Et donc dans ces communautés philosophiques, on parle de l'entente des idées, les idées qu'on partage, qui sont souterraines dans le mouvement, parce que forcément dans le mouvement, on n'est pas dans quelque chose de très absolument concret. Parfois oui, mais souvent le mouvement est un peu abstrait, on ne sait pas trop comment le saisir. Mais il y a des idées qui sont souterraines dans ces mouvements, qui sont communes à un groupe de personnes qui partagent ne serait-ce que le plaisir de ce type de mouvement, et après la pratique en elle-même. C'est ces deux activités, l'entente des idées communes et là leur pratique, qui fait ces communautés philosophiques qui appellent Lawrence Loop. Et donc là, on parle d'un champ d'expérience partagée. Et parce que justement, quand on fait de la danse, même si on ne fait pas forcément exactement comme les danseurs athlétiques, mais qu'on partage, qu'on a fait de la danse et qu'on peut la regarder, y a un champ d'expérience partagée. Il y a un espace qui est commun à celui qui regarde, celui qui fait. Et il y a un appel presque aux mêmes fonctionnalités du corps. Et là, il y a une différence absolument immense avec les autres arts. C'est ça, là, un peu une grande différence de la danse par rapport à d'autres médiums et d'autres disciplines. Lawrence Loop parle de terrain commun, des cognitions corporelles. Je trouve ça magnifique, terrain commun, des cognitions corporelles. Ou territoire aussi. Terrain d'entente corporelle ou territoire commun des cognitions corporelles. Donc c'est une dialectique qui s'établit entre danseurs et chorégraphes dans ce territoire. Bien entendu, c'est une notion de territoire qui dépasse la physicalité. Et donc dans la danse, l'idée, c'est justement de dépasser ces terrains communs, dépasser les schémas habituels et de proposer toujours quelque chose qui dépasse notre capacité, qui nous stimule en même temps. C'est pas pour rien qu'on le fait, c'est parce que ça stimule, ça nous amène quelque part où nous n'étions pas et nous ne savons pas que nous pouvons y aller. Et là, pour finir, je vais faire deux choses. La première, c'est vous parler du propos et du thème. C'est deux idées qui peuvent nous aider dans cette compréhension de la danse contemporaine. Donc, les thèmes, c'est la base. C'est les thèmes, c'est le sujet qui peut aborder pour faire une création. Et après, il y a les propos. On n'est pas toujours obligé d'avoir un propos. Il y a des chorégraphes qui travaillent sans propos. Et c'est aussi leur façon, c'est aussi leur propos de ne pas avoir des propos. Le propos, c'est plus l'ordre de l'objectif ou de l'intentionnel. Et il peut demeurer secret à l'intérieur de la matière elle-même, c'est-à-dire du corps et de la chorégraphie. Et la danse contemporaine, elle a ruiné la fable avec succès. Elle a fini avec ce récit qui était obligé, par exemple, dans les ballets romantiques, on en avait parlé. Et dans cet épisode, faire la danse, ce serait de la faire autonome de toute source d'inspiration extérieure au mouvement. C'est-à-dire que c'est que le mouvement qui va nous permettre de gérer ces gestes clés qui va faire la danse, presque un geste manquant autour duquel on va organiser tout ce qui va être organisé et qui servirait à saturer, là je cite, servirait à saturer l'irréductible absence. J'espère que vous avez passé un bon moment avec moi et que vous danseriez ces week-ends et les jours qui arrivent avec

0: plénitude, avec beaucoup de folie. Et je vous retrouve la semaine prochaine avec une nouvelle folie, avec une nouvelle pensée mouvementée ici en Montchaussure. Je vous souhaite de belles choses.
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Chères auditrices, chers auditeurs, bonjour. Vous est-il déjà arrivé de suivre une recette de cuisine ? On effectue chacun des gestes étape par étape. On pèse, on découpe, on hache et mesure. On tient à éviter toute erreur. Mais cette erreur, sans s'être glissée dans nos gestes, est en réalité dans la recette même. Scandale et sacrilège, le plat est à recommencer.

0: Notre invité aujourd'hui n'aurait jamais laissé imprimer une recette fautive, puisque la méticulosité est son métier. William Skiff, bonjour.
1: Bonjour.
0: Merci d'être à table avec nous.
1: Bon appétit.
0: Bon appétit à tous. Donc, quel est ce métier qui demande tant de rigueur?
1: C'est un métier de l'ombre. Nous sommes des femmes et des hommes de l'ombre. On se cache toujours derrière un clavier, derrière un écran d'ordinateur. Généralement, personne ne nous voit. On voit le juge, on voit le procureur, on voit l'avocat, on voit le policier. Le greffier, ben, on ne le voit pas parce qu'il est dans le tableau, mais comme les personnages qu'on ne voit pas dans les tableaux.
0: Vous êtes donc greffier ?
1: J'étais donc greffier pendant quelques années, 35 plus exactement, et avec cette particularité que je faisais absolument que du pénal.
0: D'accord.
1: Donc le noir de l'homme.
0: Et donc une journée de greffier, ça se passe comment ?
1: Alors tout dépend du service, mais ce qui me concerne, j'ai travaillé à l'instruction et au tribunal correctionnel, donc c'est des audiences quand j'étais en tribunal correctionnel, donc avec le juge, le procureur, et les affaires qui passent et repassent d'ailleurs. Mais généralement, je préférais l'instruction parce qu'on est dans un cabinet avec un juge d'instruction et on prend note des débats. Personnes présentes, pourquoi, ce pourquoi ils sont là, on convoque les parties, on fait les réquisitions d'extraction, enfin énormément de choses, ce qu'on appelle du travail de greffe à l'instruction, mais essentiellement les auditions, confrontations, reconstitutions, transports sur les lieux, voilà.
0: Et votre métier est donc de noter ?
1: Noter et puis vérifier scrupuleusement l'état de la procédure et puis construire le dossier, c'est-à-dire pièce par pièce, les coter une par une, et puis tout articuler. La personnalité, le fond, la forme et surtout la forme.
0: Mmh. Donc la rigueur n'est pas une compétence à avoir en plus, mais une compétence fondamentale. Vous êtes devenu auteur ? Donc depuis 2023, avec un premier ouvrage qui était une forme de témoignage de ce que vous aviez vécu pendant votre carrière, intitulé « Sous l'œil du greffier », édité chez Spinel.
1: C'est ça, en fait ce premier ouvrage c'est un récit, de ces 35 années, pour certains un moment d'horreur, pour d'autres beaucoup moins, mais un récit d'une quarantaine d'affaires qui m'ont particulièrement touché, moi.
0: Cet ouvrage, il vient clôturer cette carrière. C'est pour vous, c'était le chemin, le bout du chemin quelque part, ou le début de quelque chose d'autre ?
1: Non, c'était le clap de fin, en fait.
0: Le clap de fin ?
1: Voilà, exactement. C'était, dès que j'ai pris ma carrière, mes enfants m'ont dit « t'as qu'à écrire un livre, ce que j'ai fait ». J'ai mis beaucoup de temps parce que c'est dur, c'est très dur d'écrire un livre, d'écrire bien. Heureusement, je suis bien entouré. Et voilà.
0: Et puis même ce dont vous témoignez dans ce texte-là est quand même, on sent la sincérité, on sent la véracité, c'est très poignant. Il y a certaines affaires qui ne peuvent pas laisser insensible.
1: Hein. Non, on peut pas être indifférent. Alors bon, on se cale un peu, on se durcit, on s'habitue. Faut bien le reconnaître, on s'habitue à certaines affaires. Les viols, les assassinats, alors on ne dit pas qu'on est imperméable, mais enfin, on s'habitue, quoi.
0: On apprend à créer une distance professionnelle ?
1: Oui. Oui ? Toujours, oui, toujours, bien sûr. Et puis j'en discutais avec des psychiatres, psychologues, parler, toujours parler.
0: C'est salvateur.
1: Mais pas tout non plus, puisqu'il y a le secret de l'instruction.
0: Ah oui, voilà. Et oui.
1: Donc quand une instruction est en cours, on n'en parle pas.
0: D'accord.
1: Une fois qu'elle est close, terminée, jugée, définitive, on peut en parler. Ce que j'ai fait dans ce premier ouvrage.
0: D'accord. Et l'écriture a eu ce chemin salvateur aussi, ou a été vous a fait du bien en soi ?
1: Alors, ça n'a pas été salvateur parce que, au fait, j'en éprouvais pas spécialement besoin, mais j'ai aimé. Ouais. J'ai aimé l'écrire, j'ai aimé faire partager et surtout faire connaître cette profession totalement ignorée.
0: Donc, ce premier ouvrage en 2023 a trouvé son public auprès de professionnels, mais auprès aussi du grand public qui s'intéresse à ce qu'on appelle, nous, en librairie, le true crime, donc les vrais crimes, en fait. C'est-à-dire qu'on a envie de connaître des histoires ou des faits divers ou d'une expérience réelle. C'est une vraie habitude de lecture pour certains lecteurs du rayon polar, policier, roman noir, cette appétence pour le vrai. Aujourd'hui, donc en 2026, vous publiez aux toutes jeunes éditions Aurialis Le Greffier, sous-titré « Il connaît la loi, il va s'en servir ». Vous pouvez nous parler de cet ouvrage ?
1: Oui, bien sûr. Alors, je ne vais pas trop en parler parce que c'est un livre à suspense. On découvre, je n'ose pas dire page par page, mais on découvre au fil des chapitres ce qui se passe réellement. Et il y a énormément de rebondissements, choquants peut-être pour les uns et les autres, mais on découvre tout page par page. J'ai déjà quelques retours et les gens sont... On a parlé de... Enfin bon, j'ai des bons retours.
0: Oui, donc on peut quand même dévoiler... Oui. Le tout début peut-être de l'histoire. Oui. Donc nous lisons la vie d'un greffier. Je vous laisse.
1: Oui, alors il s'agit de Mathieu Langlois, puisque lui, on peut en parler. Donc qui n'existe pas, évidemment, puisque s'agissant d'un roman, mais c'est un greffier. Un greffier un petit peu particulier, qui fait très bien son métier, qui fait très bien son travail, scrupuleux, attentif, mais qui. Tout à fait fortuitement, va rencontrer une jeune femme et qui va lui mettre le doigt dans l'engrenage et il va être sollicité, entre guillemets, par des narcotrafiquants. Et après, je ne peux pas trop en parler, mais il va être mêlé de très près à un trafic international de drogue, des assassinats, des complices.
0: Une vie trépidante à laquelle il n'était pas appelé au départ.
1: Absolument, c'est pas son métier. Son métier, c'était gratte-papier, comme la plupart des gens pensent que nous sommes. Donc c'était un pauvre gratte-papier qui faisait bien son métier, mais sa vie va être complètement bouleversée par cette rencontre.
0: Donc cet ouvrage se déroule dans quel tribunal ?
1: Alors à Montpellier, tout se déroule à Montpellier et les environs, puisqu'on va aussi dans les bois du Baillargues, du côté de Clapiers.
0: Oui.
1: Donc on se promène un peu, on va à Palavas, on va à la Grande Motte, mais tout est dans la région et particulièrement à Montpellier, au tribunal judiciaire de Montpellier.
0: Et ça n'a pas posé souci d'inclure ça dans la fiction ?
1: Aucun.
0: Aucun ?
1: Aucun, parce que tout ce dont je parle, les gens le savent, le voient, le connaissent, donc voilà.
0: Très bien. Donc, le roman noir, comme je le disais tout à l'heure, est un genre qui fonctionne bien en librairie. Donc, avec des lecteurs qui sont quand même souvent boulimiques, inconditionnels du genre, et fait assez rare, donc 23% assurent lire au moins un roman noir, policier, thriller et autres, par semaine, et 12% de 2 à 5 romans par semaine, ce qui est quand même... énorme, là, ils lisent aussi autant que les professionnels hein, en termes de quantité. Donc voilà, le roman noir, le genre du roman noir, ce segment éditorial, c'est 6600 nouveautés en 2024. C'est des chiffres que vous aviez en tête quand vous vous êtes lancé dans ces écritures ?
1: Non, pas du tout, Puis j'avoue que ça m'importait peu.
0: Ça vous importait peu.
1: Ouais.
0: Donc c'est un segment littéraire qui est très stable en termes de vente pour les libraires. Voilà, donc jusqu'à 2026 en tout cas, c'est quand même un rayon dans lequel il faut savoir se faire sa place. Comment est-ce que vous vous positionnez en tant que nouvel auteur par rapport à cette réalité ?
1: J'ai un petit peu de mal avec le mot auteur et comme t'entends, mes copains m'appellent écrivain pour me faire rire, mais ça me fait rire parce que c'est pas de la littérature, hein. c'est un roman noir, mais je sais effectivement, et je suis bien au courant, ça accroche énormément les gens. Les gens à l'issue du premier livre, tout le monde m'a dit, mais pourquoi tu fais pas un polar ? T'as tous les ingrédients pour faire un polar, fais-le. Bon, j'ai dit non, non, non, et puis finalement, bien sûr, évidemment.
0: Et c'est venu tout seul, ce roman ?
1: Ouais, seul, et alors c'est pas prétentieux ce que je vais dire, mais seul et très facilement en plus, hein, parce que bah, la matière, je l'avais. La matière, je l'avais pendant 35 ans. J'avais tout sous le coude, dans la tête. Il suffisait de raccrocher les uns avec les autres. Et puis ça marche, quoi. Et puis, c'est beaucoup plus facile qu'un récit. Le récit, il fallait que ce soit juste et exact.
0: Oui.
1: Alors que le roman, vous faites ce que vous voulez. Mm-hmm. Vous êtes totalement libre. Et puis, c'est invérifiable, évidemment.
0: Donc, il y a vraiment... Même si on cherche, si on farfouille dans les faits divers des 20 dernières années... On ne peut pas retrouver...
1: Si, on peut retrouver. Il y a certaines réflexions, certaines pages qui pour certains qui connaissent... c'est un peu le milieu judiciaire, quand même. Hein. Ouais, quand même. On peut retrouver quelques affaires. Enfin, pas sûr, quand même. Ouais.
0: Pour terminer cette première partie d'émission, est-ce que vos consoeurs, vos confrères vous soutiennent? Quelle a été leur première réaction quand vous leur avez expliqué, ben voilà, moi j'ai écrit un premier livre, donc témoignage.
1: Vous parlez de mes confrères greffiers,
0: ouais,
1: mais j'ai très, très peu de contacts. Vous savez, quand on part à la retraite, on vous oublie très rapidement.
0: Ah, non, je ne savais pas.
1: Donc j'ai encore quelques contacts, bien sûr, avec quelques greffiers, quelques magistrats et avocats. Mais je rencontre beaucoup plus des copains avocats, magistrats que des greffiers, parce que les greffiers, il y a un turnover à Montpellier qui fait que les gens sont partis et les gens nouveaux ne me connaissent pas, tout simplement.
0: D'accord. C'est un métier dans lequel on ne reste pas longtemps, ou c'est parce qu'on change de tribunal fréquemment pour les besoins du...
1: Alors,
0: je suis curieuse, hein.
1: Non, mais vous avez raison. Alors, je suis un des seuls, je suis quand même assez rare. Alors, une fois de plus, c'est pas prétentieux, mais être resté 35 ans dans la même ville, parce qu'il y a les aléas de la vie familiale, la vie personnelle des gens qui peuvent changer de métier, d'épouse, de conjoint, et partir. Moi, j'ai eu la chance d'avoir...
0: Ce n'est pas une nécessité du métier de greffier, de changer régulièrement de lieu
1: Sauf pour changer non pas de profession, mais de spécialité. Des gens qui font essentiellement du divorce et des affaires civiles, ceux-là, ils n'ont pas envie de faire du pénal. De temps en temps, ils goûtent au pénal et ils disent merci, c'est pas pour moi.
0: D'accord. Oui. D'accord. Merci beaucoup. Chers auditeurs, nous allons écouter donc le morceau choisi par notre invité.

0: Vous écoutez L'Épluche Livre, nous sommes en compagnie de William Skive, greffier et auteur à 16h. William Skive, est-ce que vous avez des anecdotes de carrière à nous raconter?
1: Alors oui, bien sûr, des anecdotes, mais elles sont pas très rigolotes quand même. C'est des anecdotes qui sont pas très très intéressantes, sauf une peut-être où je participais un soir à une soirée où il y avait une réalisatrice connue, pour ne pas la citer, qui s'appelle Anne Fontaine, qui cherchait des comédiens pour faire, de mémoire, c'était La Fille de Monaco, et donc il y avait un tribunal. Et quand mon tour est arrivé, elle a fait le tour de tous les gens qui étaient là. Il y avait des juges, des avocats. Et moi, elle me dit, toi, tu fais quoi? Je dis, moi, je suis le greffier. Et donc là, elle me dit, c'est celui qui ferme sa gueule, ça. Et donc, effectivement, je lui dis, bah oui. Et effectivement, le greffier se tait en permanence. Il prend jamais la parole, très exceptionnellement, sur interrogation du président ou du procureur pour un problème de procédure. Mais il prend jamais, jamais la parole. Il se tait.
0: Il se tait. Il peut interagir quand même avec la cour, avec les autres professionnels sur place?
1: Interagir?
0: Oui, comme dans le roman, par exemple.
1: Alors, on interagit dans le roman, oui, mais alors ça, c'est à l'instruction, pas au tribunal.
0: D'accord.
1: Mais à l'instruction, le juge qui mène les débats et les interrogatoires a une console, donc il peut voir tout ce que j'écris sur mon écran, sur mon clavier. Et là, effectivement, j'interagis sur le comportement, sur... De temps en temps, je glisse, hein, t'as vu la tête qu'il fait, ou il ment.
0: Et ça,
1: ment.
0: C'est véridique, parce que ça, on le retrouve dans votre dernier roman.
1: Oui, bien sûr. Ouais. Oui, oui.
0: D'accord.
1: C'est intéressant. Parce que justement, le juge, qui lui n'a pas de clavier, on avait un code avec le juge, c'était Will, vous êtes en majuscule. Hein. Ça veut dire qu'elle comprenait exactement ce que j'avais dit, et elle opinait, quoi. Elle était d'accord, oui, bien sûr.
0: Donc, deux vraies anecdotes. Merci beaucoup. Très intéressante finalement, dont une se retrouve dans votre dernier roman, donc chez Aurialis, qui s'intitule Le Greffier. Comme vous le savez peut-être, dans cette émission, on s'intéresse donc pour cette saison 2025-2026 aux inspirations, aux habitudes d'écriture, au processus de création en littérature. Donc, pour entrer un petit peu sur ce chemin de discussion, je vous propose de réfléchir ou peut-être de nous partager un souvenir littéraire ou des lectures qui vous ont inspiré, qui ont marqué votre parcours.
1: Alors, Badinter.
0: Oui.
1: Alors, Badinter, c'est... S'il n'y a pas Badinter, il n'y a pas de Skive, hein, ça c'est sûr. Hein,
0: carrément.
1: Ah oui, enfin Skive professionnel, j'entends.
0: Hein. Vous l'avez découvert comment?
1: Alors, je l'ai découvert à Troyes, puisque je suis Troyen d'origine, et dans le procès de Patrick Henry, j'y étais.
0: D'accord.
1: J'étais dans la salle et j'ai découvert cet homme qui a été conspué par la suite par la moitié des Troyens parce qu'il avait sauvé la tête de Patrick Henry. Donc en 77, voilà, en 77, j'ai assisté à la plaidoirie de Robert Badinter, une plaidoirie exceptionnelle qui était incroyable, quoi, ce qui m'a beaucoup, beaucoup marqué et ce qui m'a fait m'inscrire à la fac de droit.
0: Ah oui.
1: Voilà, tout simplement.
0: Et ensuite, vous avez lu ces textes qui soient...
1: Ah, oui, et puis j'ai eu la chance de le rencontrer à Montpellier dans une conférence débat qu'il était venu donner. C'était un personnage exceptionnel. Alors, comme garde des Sceaux, c'est pareil, hein, exceptionnel. Hein. Donc ça, oui. Donc l'exécution, et d'autres.
0: Mmh. Donc des souvenirs littéraires, mais aussi une admiration.
1: Ah oui, oui, pour lui, oui, pour lui, une admiration. Mmh. Sinon, j'aime beaucoup aussi les polars, hein.
0: Oui,
1: oui, oui, oui, oui, j'aime bien Vargas. Je viens de démarrer le dernier, là. Oui. Je suis dedans, j'étais juste dedans avant de venir. Bon, c'est du Vargas, quoi. C'est bien, c'est bien. Danglars, tout ça, c'est très bien. Tout ça.
0: Vous aussi, vous êtes un boulimique du genre?
1: Non, je ne suis pas boulimique. Je ne lis pas beaucoup, en fait. Hein. Je lis peu parce que j'ai des problèmes de vue, parce qu'il me faut de la lumière, parce que j'ai quelques difficultés, mais... Non, mais je ne suis pas boulimique. Ma femme, oui.
0: D'accord.
1: Oui.
0: on lui rend hommage, d'ailleurs, oui. Si
1: pas
0: je peux le dire.
1: Ça.
0: Pas
1: ouais.
0: Que pour ça, ouais. Oui, oui, oui. On lui fait un coucou. Donc, vos sources d'inspiration sont quand même assez impressionnantes. Et quant à vos habitudes d'écriture, est-ce que vous avez voilà, votre écriture se passera plutôt le matin, le soir, à votre bureau, dans un café. Est-ce qu'il y a une ambiance, une musique
1: non,
0: que
1: non,
0: vous écoutez?
1: Alors c'est n'importe où, enfin c'est pas n'importe où, c'est à la maison, chez moi. Chez moi et n'importe quand, par contre. Mmh. Dès qu'une idée... Alors, le dernier, c'était rigolo, parce que les gens disent « Oh là là, mais ça, il a une idée, il y va hein. !» Et donc, effectivement, je partais dans le bureau et j'étais parti pour une petite demi-heure, trois quarts d'heure.
0: Ça peut être à tout moment, quand. Vous quittez la table, la conversation, l'activité.
1: Dès que mon fil revient, dès que j'ai une nouvelle idée, hop, je file, quelle que soit l'activité. Et donc, heureusement, ça... Ça n'a pas duré très longtemps, parce que ce second livre, j'ai mis que 10 mois, en fait, pour l'écrire, ce qui me semble très court par rapport au premier. Le premier, j'ai mis quand même 2 ans.
0: D'accord.
1: Donc là, celui-ci, en 10 mois, mais bon, ça venait très facilement et bien, quoi. Enfin, bien, après, c'est devenu bien, après les corrections. Beaucoup de corrections.
0: Et vous écrivez donc sur ordinateur?
1: Oui.
0: Ouais.
1: Au clavier, puisque je suis habitué au clavier maintenant. Hein.
0: Oui, oui.
1: Quoique, quand j'ai démarré, attention, en 85, c'était la plume. C'est-à-dire, quand je dis la plume, c'était le stylo. Hein.
0: Oui, oui, oui.
1: Voilà, le greffier tient la plume, hein. c'est bien connu. Et donc, c'était la note d'audience, je la tenais à la plume.
0: D'accord.
1: C'est une horreur. Hein. C'est une horreur.
0: Oui.
1: Après, ça a été la machine à écrire. Et puis, maintenant, c'est les claviers, ordinateurs. Un vrai bonheur, parce qu'on corrige tout, c'est parfait.
0: Ah oui.
1: On ne rend pas un torchon à l'issue de l'audition.
0: Oh, on ne se rend pas compte. Je suis contente d'avoir ces informations-là, parce que c'est vrai que la technologie, les outils numériques...
1: Ah oui, oui, oui. Et puis on voit ce qu'on écrit. Enfin, c'est génial, quoi.
0: Ouais. Donc, pour en revenir, vous disiez, mon texte donc, s'écrit... Je perds le fil, je m'arrête, ça me reprend, j'y retourne immédiatement. Ça s'est écrit rapidement, selon vous, du premier coup, entre guillemets, enfin, du moins 10 mois pour le second. Et vous avez parlé de correction. Donc, je voulais vous questionner, peut-être pour terminer cette émission, sur le parcours éditorial. Comment vous avez réussi à être publié? Comment vous avez rencontré vos éditeurs successifs?
1: Alors, oui, enfin, c'est très facile. Hein. Je ne suis pas du tout connu, donc c'est pas compliqué. J'ai envoyé le manuscrit à beaucoup d'éditeurs, des connus et des inconnus. Et pour le premier, ça s'est pas trop mal passé, ça se passe bien. Et puis pour le deuxième qui est le même, ça se passe très bien aussi. Et je l'ai connu complètement par hasard. J'ai vu sur Instagram une publicité sur un livre qui s'appelle « La robe ». De Aurealis, des éditions Aurealis. Ça m'a appelé mon regard immédiatement. Je crois que c'était le but recherché et c'est gagné. Je lui ai envoyé. 2 jours après, j'avais une réponse positive.
0: D'accord.
1: Et donc, comme quoi, Instagram, les réseaux, ça marche.
0: Ah oui, aujourd'hui, ça reste quand même... Ouais, ça crée des opportunités. Et donc, ce travail d'échange avec la maison d'édition, ce travail autour du texte, comment vous l'avez vécu et comment ça se passe concrètement?
1: Alors, très bien, parce que je lui envoie le manuscrit, je dis elle parce que c'est une éditrice, me propose des corrections avec toute la simplicité qu'il faut, et j'acquiesce ou je refuse, mais dans tous les cas, c'est toujours très poliment qu'elle me dit « Je pense que, est-ce que vous pensez que c'est toujours comme ça ?» Et puis, les corrections apportées sont excellentes, donc encore merci, c'est l'édition Aurealis. Et des échanges essentiellement téléphoniques et par courriel.
0: D'accord. Ouais. Combien d'allers-retours a fait votre dernier texte?
1: 3. Ouais.
0: Trois allers-retours correctifs.
1: Trois allers-retours, mais je me suis retrouvé encore quelques blagues.
0: Quelques blagues.
1: Ouais.
0: C'est-à-dire.
1: Quelques corrections qui n'allaient pas. Mais donc, on va dire que ce sera un quatrième jet. Mais c'est bon. Maintenant, c'est prêt.
0: Maintenant, c'est prêt. Vous êtes content, donc.
1: Ah oui, je suis très très content, très content, parce que les corrections apportées sont excellentes.
0: Très bien. Est-ce que vous avez des actualités à nous faire partager, étant donné que voilà, vous portez donc la diffusion et la promotion de ce dernier ouvrage qui est paru au printemps? Est-ce qu'on peut vous retrouver prochainement quelque part, en librairie, sur un salon?
1: Alors, dans un premier temps, à l'Épluche Libre.
0: Oui, c'est
1: voilà,
0: vrai. Le 6 juin.
1: Qui m'a donné ma première dédicace il y a 3 ans déjà, ça m'a fait très plaisir. Donc le 6 juin, à l'Épluche Libre. Normalement, j'ai eu un contact avec le vice-bâtonnier du barreau de Montpellier. Je devrais faire des dédicaces à l'ordre des avocats ce mois-ci, mais j'ai pas j'ai pas de nouvelles au moment où on se parle. Ensuite, je vais dans un domaine viticole très connu qui s'appelle Décalage, et je vais faire une dédicace le 11 juin. Et puis, c'est tout, pour l'instant, c'est tout, mais je pense que je vais en contacter d'autres.
0: Un domaine viticole, je me permets, il nous reste une minute de raccrocher, parce que dans votre ouvrage, donc Le Greffier, on y boit et on y mange bien.
1: Oui, oui, mais j'aime bien boire et bien manger, oui, oui.
0: Ça
1: oui.
0: se sent.
1: Et notamment, je parle du domaine de Décalage, où voilà. effectivement, on est toujours très bien accueillis, on fait des bonnes soirées, c'est très sympa, oui.
0: Ouais, ouais, ouais. Vous avez fait d'autres clins d'œil comme ça dans le texte à des lieux que vous connaissez, à des personnes que vous appréciez.
1: Vous allez reconnaître, si vous êtes Montpellierin, vous allez reconnaître beaucoup d'endroits. Il y a l'Arbre Blanc, il y a le domaine des Aubes, il y a beaucoup d'endroits très connus des Montpellierins. On est chez nous, quoi. Et on reste chez nous.
0: Mais merci beaucoup, Monsieur Skim, d'avoir participé à cette tablée. Et merci beaucoup à nos auditeurs, nos auditrices. Je vous dis à bientôt sur L'Épluche Libre.
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3: Alors vous allez avoir droit à une recette exceptionnelle.
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3: Que faut-il pour faire
4: Pas grand-chose. Voilà, qu'on coupe en deux.
5: Bien propre.
6: Ici, ça va me servir d'épluchure.
7: Vous voyez, ce livre, il est beau. Il a une belle typographie. Il a une belle gueule. Les livres ont une belle gueule comme les gens.
5: C'est un peu comme une fleur, en fait. Hein. C'est plein de pétales qui sont en strates, comme ça. Et il s'agit de venir gentiment les dégager.
8: Quand on lit des livres passionnants, ça devient même très passionnant.
5: Et je viens gratter en fait les premières couches.

0: Tu ne sais donc pas que les relations entre hommes et femmes ne sont pas faites pour durer. 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
1: Parler de l'esprit canal.
2: Jules-Édouard Moustique.
1: L'esprit canal.
2: 7 juin 2012.
1: Sa définition. Et je pense que l'esprit canal, à la base, c'était des gens qui n'étaient pas du tout faits pour la télé et qui en ont fait.
3: J'en ai connu des gens, des petits, des moyens, des grands, des filles, des doyens, des chiants, des flics très malsains, méchants, des piches, des catins vraiment, des types très malins, étranges, des juifs, des rabbins, des rams, des crises, des marins, des bandes.
1: Y a personne n'avait une gueule de télé, quoi. C'est-à-dire que maintenant, quand on regarde la télé, c'est des blondes qui présentent le JT et des bruns qui présentent des jeux. En gros, hein, je schématise. Donc en fait, là, on avait d'un seul coup, on avait des... Mais tous ceux qui étaient là, c'était, ils avaient des gueules de, où ils faisaient de la radio, où ils étaient journalistes à Libé, ou machin, etc. Donc quand ils venaient, ils avaient des gueules, quoi.
4: Ça, sont les souvenirs les plus précis que j'ai de la radio. C'était quelque chose auquel ils tenaient, alors qu'on sait maintenant que ça a plus de valeur et que ça se jette régulièrement au fur et à mesure des progrès. Ça trônait dans la pièce, comme plus tard les gens feront à la télévision en mettant des meubles somptueux, en mettant des décors, des pots de fleurs dessus. C'est un objet plus qu'usuel, hein. C'est un objet de décor. Ça, c'est tout à fait étonnant.
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2: Freddie Mercury, hein, le symbole, le plus grand, hein, c'est quand même le seul, hein, quand il allait faire des courses, il gardait sa cape. 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Johnny, hein, Billy Idol, Scorpion.
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Pourquoi, l'heureux enfant, veux-tu voir notre France, ce pays trop peuplé, que fauche la souffrance et confiant ta vie aux bras forts des marins, faire de grands adieux.

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0: Ah là là, il y a presque autant de voyeurs que de femmes et d'hommes. 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Oui, monsieur. 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
1: Pendant la rectification du Vuldrenaille, le grand voyageur est venu sous la forme d'un torbe. 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

0: Alors je vais commencer. 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